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2: Bonjour et bienvenue, bon début de journée. 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Il est 6h.
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2: Bienvenue dans le plus grand morning de la Loire. Bon mercredi à tous. Nous sommes à J-7 de l'Active Music Live. Ce sera au fil mercredi prochain. Je vous offre encore des invitations ce matin dans le plus grand morning de la Loire. 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Dans un instant, on aborde le thème du jour avec Valentin. On fera également un point sur la météo du jour. Et pour les hits, tout de suite, voici celui qui sera l'hymne de la Coupe du Monde. C'est le titre de Shakira. Voici Die Die.

0: Die, c'est l'hymne de la Coupe du Monde de Shakira à l'instant. Bonjour Valentin.
1: Bonjour Christophe, bonjour à tous.
0: Tu l'aimes cet hymne, comment tu le trouves?
1: Je suis pas fan, moi je préférais celui de l'époque là, Waka Waka. Okay,
0: mais
1: 2014.
0: Ce sera, il va peut-être devenir le Waka Waka de le, à force de l'écouter.
1: Je suis pas sûr, franchement, moi je suis pas très fan. Hein.
0: Bon, t'es clair, t'es franc, c'est pas le thème du jour. Aujourd'hui, c'est la journée européenne de la mer, du coup, on va parler de belles plages. Et quelle est votre plage préférée? Je vous ai posé la question sur les réseaux sociaux, Côte-Bretonne, Méditerranée, Saint-Victor-sur-Loire, why not, ou destination à l'autre bout du monde. En attendant ta réponse, Valentin, et celle de Karine, eh bien, vous avez pas mal réagi, car là, la plage de la Corniche a 7 très bons choix, la plage de la Prairie ou la Digue. Alors oui, les plages paradisiaques de la Polynésie. Sinon rien pour Elisabeth, la plage de Calalonga en Corse et donc en Méditerranée pour Nicolas. Vanessa, alors mon paradis, les plages landaises, Mimizan, Biscarrosse. Vous continuez à réagir à l'occasion de cette journée européenne de la mer. C'est le thème du jour. Est-ce que c'est un temps aller se mettre sur la plage par exemple de Saint-Victor?
1: Vous pouvez.
0: On peut.
1: Parce qu'il va y avoir du soleil aujourd'hui.
0: Oh là, on va être bien. Merci Valentin. C'était un petit teasing. La météo arrive juste après Sam Smith. Voici Stay With Me. Je vous souhaite un bon début de journée. Il est 6h06. 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

0: Allez, eh bien, on passe maintenant à la météo du jour. Quel temps fait-il aujourd'hui, Valentin?
1: Eh ben, aujourd'hui, on va être très bien avec un beau soleil qui va nous accompagner toute la journée. Très peu de nuages dans le ciel ligérien et des températures plus qu'agréables. On va atteindre les 18 degrés pour les maxis à Saint-Moniel-Château, 22 à Saint-Étienne, à Firminy et à Boin-sur-Lignon, 23 degrés à Roanne, à Feur, à Montbrison et à Charlieu, 24 du côté de Bourg-Carvental et jusqu'à 26 degrés dans le sud du département à Saint-Pierre-de-Beuf. En tout cas, la bonne nouvelle, c'est que ce beau et grand soleil va nous suivre jusqu'à la fin de la semaine. Vous pouvez préparer les barbecues.
0: Eh bien, on va le faire. Merci beaucoup, Valentin. Les petites infos du jour, bonjour, arrivent avant les tiennes. Ce sera tout à l'heure à 6h30. À tout de suite pour les hits. Take on me. Et Avicii, voici Wake Me Up.
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0: Bonjour, nous sommes le mercredi 20 mai. On va souhaiter aujourd'hui une bonne fête aux Bernadins. Un bon anniversaire à une chanteuse, actrice, icône de la pop américaine. Elle a repris une vieille chanson qui datait des années 60, sortie en 90. Ce titre, c'était celui-ci. Ah, très très bon, Choup Choup Song, qui est l'une de ses plus connues. Bande originale du film Mermaids. Style pop rétro, un peu inspiré des années 60. C'est Cher qui fête aujourd'hui ses 80 ans. J'aime beaucoup. Et dans les petits fun facts concernant cette chanteuse, c'est qu'en sortant ce titre-là, Believe, voilà, vous l'avez en 98, eh bien, elle a popularisé l'usage de l'autotune. Et oui, comme effet vocal, le fameux autotune que l'on reproche, par exemple, à Jules. Et ben voilà, c'est Cher qui est une première à l'avoir popularisé à la fin des années 90. Aujourd'hui, le 20 mai, eh bien, on va souhaiter l'anniversaire. C'est un événement qui s'est déroulé en 1873. Lévi-Strauss et Jacob Davis obtiennent le brevet des blue jeans avec les rivets. Bah ouais, c'est une super idée qu'ils ont eue. C'est Jacob Davis, en fait, qui l'a eu, cette idée de mettre des rivets là où il y avait des contraintes sur les pantalons, des points de tension, pour pouvoir les renforcer, les rendre plus solides, et notamment pour les pantalons des travailleurs. Comme ils n'avaient pas assez d'argent, et bah c'est finalement Lévi-Strauss qui a investi et qui a permis de créer, voilà, le blue jean tel que l'on le connaît aujourd'hui. Le tout premier modèle célèbre deviendra plus tard le Levi's 501. Et à l'origine, les jeans d'ailleurs n'étaient pas bleus à cause de la mode, mais parce que la teinture indigo, donc bleu, résiste bien à l'usure. On passe maintenant à la citation du jour, et elle est signée Oscar Wilde. Oscar Wilde dit la chose suivante: les gens sont comme des livres, certains te trompent avec leur couverture, d'autres te surprennent avec leur contenu.
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0: Superbus qui sera sur la scène de l'Active Music Live mercredi avec nous à Saint-Thé. Butterfly arrive avec les infos.
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0: Il est 6h30, voici le premier point sur l'actu locale avec Valentin Barthévion. Bonjour Valentin.
1: Bonjour Christophe, bonjour à tous.
0: À la une, il a pris ses fonctions en début de semaine.
1: Ouais, le nouveau préfet de la Loire, François-Xavier Bieuville, succède à Muriel Nguyen, qui avait quitté subitement son poste début avril. Il vient tout droit d'outre-mer où il était préfet de Mayotte. Il ne connaît pas la Loire, hein, si ce n'est qu'il est un connaisseur de foot et de l'épopée des Verts de 1976 qu'il a suivi quand il était enfant. On lui a demandé quelles seront ses priorités dès le début de l'exercice de ses fonctions.
2: Elles sont dans le domaine de la sécurité, et parmi les questions de sécurité, il y a la lutte contre les trafics de stupéfiants. Il me semble important de donner un signal dès le début. Il y a eu de très très belles saisies qui ont été réalisées dernièrement par les services de douane, avec des quantités qui sont non négligeables et qui sont plutôt du domaine de l'exceptionnel. Donc ça montre bien qu'on a des enjeux ici à la fois de consommation mais aussi de passage, et par conséquent il faut lutter contre ce qui porte atteinte au corps social. On le voit bien sur d'autres pratiques, le protoxyde d'azote par exemple, c'est des sujets qui portent atteinte gravement à la santé publique, et par conséquent il faut dire à une population qui pourrait être tentée de se livrer à une consommation que d'abord ça représente des enjeux de santé publique. Ça fait effectivement partie des priorités fortes.
1: Les propos recueillis par Alexandre Châtelard. A noté que François-Xavier Bieuville s'est rendu lundi sur un point de deal démantelé pour marquer le coup lors de sa première apparition officielle. Dans l'actualité également, cette belle saisie de la police municipale à Saint-Étienne lors d'un service de sécurisation autour des rues de la Tâche au Bœuf et Roger Salingros le 7 mai. Ils ont mis la main sur près de 230 cigarettes électroniques qui étaient visiblement destinées à la revente illégale. Valeur totale de la marchandise environ 2500 euros.
0: Dans l'actu également, un immeuble a été évacué à Bonson hier après-midi.
1: À la suite d'un incendie rue de Griette, c'est un appartement du deuxième étage qui a été touché vers 15h. S'il n'y a pas eu de blessés, le bâtiment a été vidé de la totalité de ses occupants, soit 25 personnes. Il a fallu plus de 35 pompiers mobilisés pour venir à bout des flammes. Deux heures plus tard, peu avant 17h, c'est un autre feu d'appartement qui a mobilisé les secours, cette fois à Rouen, rue Lucien Sampé, un appartement de 40 mètres carrés situé au premier étage. Il n'y a pas eu de victimes. À la Ricamari, à l'occasion de la journée des droits sociaux, la ville se mobilise pour faciliter l'accès aux droits pour toutes et tous, allocation APL, mutuelle santé, alors qu'on peut avoir accès à de nombreuses aides. De nombreux Français ne les demandent pas, au pire, ils ne sont pas au courant. Si vous voulez tout savoir sur vos droits, vous avez donc rendez-vous sur la place Raspail entre 10h et 17h.
0: Accompagner les jeunes en difficulté dans leur parcours de vie.
1: C'est la mission que s'est lancée l'association Sauvegarde 42 il y a plus de 30 ans. Cet établissement éducatif accompagne des jeunes âgés de 14 à 18 ans pour les aider à se réinsérer dans la société. L'établissement propose aussi un système de famille, de parrainage pour permettre aux jeunes d'être hébergés dans un cocon familial stable. Manon, éducatrice à Sauvegarde 42, revient sur l'accompagnement qu'elle et ses collègues offrent aux jeunes.
3: On a des projets personnalisés par jeune, des objectifs un peu de travail avec le jeune. Donc nous, du fait qu'il ne soit pas hébergé dans nos murs, on les voit à peu près pour des mineurs 2 à 3 fois par semaine environ. Ça peut être des rendez-vous médicaux, des rendez-vous scolaires, des rendez-vous avec la famille. Et on le voit aussi en individuel, sur des temps de repas, des entretiens éducatifs où on échange sur son projet, sur la marche à suivre, les objectifs, ce qu'on travaille avec lui.
1: Des propos recueillis par Alexandre Châtelard. Notez que l'établissement possède aussi 3 places pour des majeurs entre 18 et 21 ans. Ces jeunes sont hébergés de manière semi-autonome et possèdent leur propre studio pour commencer à s'émanciper. Et puis, en sport, en foot, alors que les Verts s'apprêtent à affronter l'OGC Nice mardi prochain pour le barrage aller d'accession à la Ligue 1 dans le Chaudron, qui sera d'ailleurs à guichet fermé pour la 8e fois de la saison, vous pouvez aller, en attendant, les encourager. Dans cette semaine de préparation, l'entraînement du jour est ouvert au public. Ça se passe à l'Etra, au centre sportif Robert Herbin, à partir de 11h.
0: Et on termine par la météo de ce mercredi, Valentin.
1: Ouais, avec un très beau soleil aujourd'hui qui va nous accompagner toute la journée. Très très peu de nuages dans le ciel ligérien. Et des très bonnes températures. 18 pour les maxi à Saint-Monnet-le-Château, 22 degrés à Saint-Thé, à Firminy et à Bouin-sur-Lignon, 23 à Rouen et à Montbrison, 23 également à Feur et à Charlieu, 24 à Bourg-Carvental et jusqu'à 26 degrés du côté de Saint-Pierre-de-Beuf.
0: Eh bien, merci beaucoup. On te retrouve tout à l'heure pour revenir sur le thème du jour. Et puis à 7h pour les infos locales. De nouveau, Alex Warren. Voici le retour des hits et Fever Dream.
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Alex Warren, à l'instant, c'était Fever Dream, l'opération conducteur active. 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Et pour la suite, le taroscope de Stéline, ce sera juste après Boris Way, Running Up That Hill.

0: taroscope de Staline.
1: Voici votre taroscope de ce mercredi 20 mai. Les béliers, vous allez faire une rencontre qui redynamisera vos énergies, vous permettra de ressentir de nouveaux élans amoureux. Taureau, il sera bien d'éliminer tous les excès. Vous êtes tout à fait capable d'avoir un comportement raisonnable. Les gémeaux, eh bien, en maintenant fermement votre position, vous évitez les risques de déstabilisation de votre situation. Les cancers, votre devoir vous dictera de trouver des compromis opportuns ou des accommodements nécessaires à votre situation. Lion, votre caractère forcené risque de vous faire prendre des décisions prématurées. Heureusement que votre bonne étoile n'est pas très loin. Les vierges, montrez-vous déterminés. On attend de vous que vous fassiez un choix décisif, juste et irréprochable. Balance, vous êtes déterminé à sortir de votre réserve, à bousculer l'inertie de votre situation. Et c'est très bien. Les scorpions, eh bien, votre prudence et votre ténacité vous permettent de faire avancer vos projets. Vous prenez une nouvelle direction. Sagittaire, les démarches que vous faites vous permettront de régler de façon définitive un problème de fond. Les capricornes, vous allez obtenir des résultats très positifs et avantageux sur le plan financier. Pensez à garder une poire pour la soif. Les Verseaux, sachez faire preuve de souplesse et de diplomatie. Trouvez des arrangements opportuns, des compromis intelligents. Les Poissons, une situation nouvelle devrait vous permettre de faire de nouvelles rencontres et d'entrer dans un nouveau cercle d'amis. La phrase du jour choisi par Staline, rien de vraiment grand ne se fait sans une parcelle d'amour.
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C'était Justin Timberlake, Rock Your Body. Aujourd'hui, c'est la journée européenne de la mer, bien évidemment, pour sensibiliser sur cet écosystème. Et nous, du coup, on vous a demandé quelle est votre plage préférée. En plus, le beau temps arrive, ça donne des envies. Alors dites-nous sur les réseaux plage bretonne, Méditerranée, Saint-Victor-sur-Loire, pourquoi pas, ou l'autre bout du monde. Alors, vous avez déjà pas mal réagi. Coucou la team, moi c'est la Méditerranée, Doudi, Stéphanie, du soleil gruissant pour Jérôme, le sud pour Valentini, même si c'est pas très précis. Du coup, Mireille, toutes les plages sont belles à mon humble avis, avec une préférence pour celles qui ne sont pas bondées. Bon choix, Mireille. Nicolas nous parle de la plage de Calalonga en Corse, c'est donc en Méditerranée. La plage de la Prairie ou la Digue pour Greg Seven, et puis pour Carla, la plage de la Corniche à 7. Très bon choix. Vous réagissez sur Instagram ou sur Facebook, vous nous dites quelle est votre plage préférée. On en parle ce matin. Diziz et Théodora, c'est la suite des hits mélodrama. Et puis à 7h, on refait un point sur l'actu avec Valentin Barthévian.

0: pardon, Daisy qui sera avec nous sur la scène du film mercredi. Ça arrive dans un instant. Bougez pas, bon début de journée.
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2: Bienvenue, bon début de journée. Nous sommes le mercredi 20 mai. Vous écoutez la radio de la Loire, il est 7h. Et on débute cette heure avec un point sur l'actualité locale. Bonjour Valentin.
3: Bonjour Christophe, bonjour à tous.
2: À la une, qui seront les prochains meilleurs boulangers de la Loire?
3: La réponse ce soir, dès 17h30, la Maison de la Boulangerie accueille dans le salon de l'Hôtel de Ville de Saint-Etienne la 12e édition du concours de la baguette de tradition française de la Loire et de la 7e édition du concours du croissant au beurre. Les critères sont stricts pour la baguette. Par exemple, le jury va examiner l'aspect, le goût, la mie, la croûte ou encore la conformité, c'est-à-dire le poids, la longueur et les coups de lame. Le gagnant de chaque catégorie représentera le département de la Loire à la sélection régionale. À la Ricamarie, à l'occasion de la journée des droits sociaux, la ville se mobilise pour faciliter l'accès aux droits pour toutes et tous. Allocations, APL, mutuelles, santé. Alors qu'on peut avoir accès à de nombreuses aides, de nombreux Français ne les demandent pas. Ou pire, ils ne sont même pas au courant. Si vous voulez tout savoir sur vos droits, vous avez donc rendez-vous aujourd'hui sur la place Raspail entre 10h et 17h.
2: Devenir famille de parrainage, ça marche comment?
3: À Saint-Étienne, rue Pierre et Dominique Ponchardier, il existe un établissement éducatif qui s'appelle Sauvegarde 42 et qui accueille des adolescents en situation difficile confiés par les juges des enfants. Âgés de 14 à 18 ans, 19 jeunes bénéficient d'un accompagnement à l'année. Les jeunes ne sont pas hébergés sur place, ils résident dans ce qu'on appelle des familles de parrainage. Manon, éducatrice à Sauvegarde 42, nous explique les démarches qu'il faut réaliser pour devenir famille de parrainage.
4: Il faut contacter Alternative. On a, nous, une ligne fixe où on peut joindre directement l'équipe éducative. Il y a une petite lettre de motivation pour expliquer ce qui nous intéresse dans le fait de devenir famille de parrainage. Après, il y a un premier rendez-vous avec un éducateur et le psychologue au domicile de la personne qui candidate pour aller voir le domicile. On a quand même obligation de voir la chambre où sera possiblement accueilli le jeune et puis d'échanger sur ce qui amène cette famille à candidater. Et après, il y a tout un côté administratif avec la chef de service. Il y a un rendez-vous et tout un dossier administratif à monter. Voilà, carte d'identité, des choses un peu classiques.
3: Des propos recueillis par Alexandra Châtelard. A noter que l'établissement existe depuis 30 ans et a déjà aidé des centaines de jeunes à se réinsérer.
2: Après le collège stéphanois d'Honoré d'Urfé, c'est au tour du collège Edmond Richard à Saint-Chamond de se mobiliser aujourd'hui.
3: Ouais, en grève pour dénoncer la situation de l'établissement. Le mouvement a été reconduit hier sans réponse à leurs revendications. Une délégation va se rendre à 14h devant le rectorat pour faire pression et notamment demander un classement du collège en réseau d'éducation prioritaire, un retour des effectifs par classe de 25 élèves maximum ou encore l'affectation définitive d'un CPE supplémentaire. La Loire a un nouveau préfet et il aime l'AS Saint-Étienne. François-Xavier Bieuville a pris ses fonctions officiellement avant-hier. Il succède donc à Muriel Nguyen qui avait quitté subitement son poste début avril, fraîchement débarqué d'outre-mer où il était préfet de Mayotte. François-Xavier Bieuville compte prioriser la sécurité et notamment la lutte contre le trafic de stupéfiants. En concertation avec la police nationale, on lui a demandé s'il avait connaissance du département avant d'être nommé dans la Loire et naturellement une histoire lui vient en tête.
5: Une histoire de ce club de foot qui a baigné mon enfance et qui a été pas seulement une histoire de la Loire, mais c'est une histoire de la France tout entière. Chacun a vibré sur ses grandes rencontres de foot, chacun a vibré sur ce poteau carré, chacun se souvient de ces temps-là. Moi, enfant, j'ai changé les cartes Panini dans la cour d'école, donc j'ai été profondément marqué dans mon enfance. Et puis ensuite, c'est la curiosité que j'exerce dans mon métier qui est de partir à la découverte d'un territoire, de son histoire, de sa géographie, des hommes et des femmes qui l'ont fait et qui continuent de le faire. Donc je reconnais ne pas connaître grand-chose de la Loire, mais avec cet appétit et cette envie de découvrir.
3: Et à noter que François-Xavier Bieuville a déjà occupé des postes de préfet en Savoie, Moselle et en Nouvelle-Calédonie. Si vous n'aimez pas le foot comme le préfet et que vous êtes plutôt basket, alors que la Chorale de Rouen a officialisé l'arrivée du pivot Ivan Mbaya qui va s'engager avec les Rouennais jusqu'en 2028 à l'issue de sa saison avec la JL Bourg, vous pouvez aller rencontrer certains joueurs aujourd'hui. Ça se passe de 13h30 à 14h30 au McDo de Mably. Vous pourrez faire des photos, des dédicaces et même repartir avec les derniers t-shirts champions disponibles. Puisqu'on rappelle que les Coralliens vont retrouver l'élite la saison prochaine après avoir été sacrés en élite 2 cette saison.
2: Et on termine par la météo de ce mercredi, Valentin.
3: Du soleil aujourd'hui qui va nous accompagner toute la journée. On va être très bien, très peu de nuages dans le ciel. Des températures très agréables aussi. 18 pour les maxis à Saint-Monnet-le-Château, 22 à Saint-Étienne, à Firminy et à Boin-sur-Lignon, 23 à Roanne et à Montbrison, 24 degrés à Bourg-Carvantal et jusqu'à 26 degrés dans le sud du département à Saint-Pierre-de-Beuf.
2: Eh bien, merci beaucoup. Dans un instant, Karine nous rejoint. C'est le plus grand morning de la Loire. On jouera également pour vous offrir vos places pour l'Active Music Live. Mais tout de suite, voici Louane conduire.
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3: Bienvenue, c'est le plus grand morning de la Loire avec Valentin. Karine qui nous rejoint. Ça va, Karine?
4: Bonjour, oui, ça va.
3: Je sais que c'est un sujet qui va te plaire ce matin. On parle de plage.
4: Oui.
3: C'est la journée européenne de la mer. Vous continuez à réagir sur les réseaux. Mais avant cela, je voulais vous parler. Ça m'a fait marrer. Cette anecdote qui est arrivée à ce couple d'habitants de la Dordogne qui se sont fait voler depuis plusieurs nuits des boules de pétanque qu'ils laissaient sur leur boulodrome personnel dans leur jardin. Pensant que c'était des voisins, ils ont installé une caméra. Et à votre avis, qui volait les boules de pétanque? C'est...
4: J'ai vu passer, c'est un animal, mais je ne sais plus quel animal.
3: Et bien, ils se sont aperçus que c'était un renard qui, toutes les nuits, venait voler les boules de pétanque qui s'en sont fait voler quand même 19 pour un butin qui s'élève entre 800 et 900 euros. Voilà, donc apparemment...
4: Qu'est-ce qu'il fait de ces boules de pétanque?
3: Exactement. Et ils vont peut-être le savoir puisqu'ils viennent de mettre un traceur dans l'une d'entre elles en espérant qu'ils leur reviennent les voler. Voilà, c'est le seul renard du quartier qui tire sans jamais pointer. Lorraine Tatou arrive côté hit. Et puis dans un instant, on ouvre le standard, Karine, pour l'Active Music Live juste après ce titre. À tout de suite.

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1: Et aujourd'hui, nous sommes à J-7 de ce concert exclusif, rien que pour vous, des artistes que vous avez l'habitude d'écouter sur notre antenne, des artistes qui resteront avec nous après le concert. 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
1: Mais il fallait pas traîner au standard pour pouvoir gagner ces places qui vous permettront de venir à ce concert Active au fil mercredi prochain qui est avec nous ce matin, Karine.
2: C'est Gilles de Saint-Jean-Bonnefonds, il est responsable logistique.
1: Et bien évidemment, c'est l'heure où on part au boulot. Gilles, bonjour.
3: Bonjour.
1: Je l'entends. T'es en voiture, t'es responsable logistique où ça, Gilles?
3: Pour une société de transport dans la Loire, on appelle Bleu, mais bon, je ne peux pas dire le nom de cette affaire.
1: D'accord. Enfin bon, tu peux le dire aussi si tu as envie.
3: Société de transport LTR Vialon.
1: D'accord. Et ben très bien, Gilles. Bienvenue à toi. Tu joues pour ta famille, pour quelqu'un, une fille, ta femme, qui est ou toi-même?
3: Pour ma femme et moi, bien sûr.
1: Excellent, et ben, j'ai le plaisir de t'annoncer que vous serez tous les deux avec nous mercredi prochain sur la scène du fil, les artistes que tu as l'habitude d'écouter sur Active. T'as une préférence
3: bien,
1: ou pas?
3: Théo Bonneville, je connais bien, et sa mère est à Saint-Bonnefonds.
1: Ah d'accord, et ben, très bien, en effet le Stéphanois Bonneville sera lui aussi sur scène. Gilles, je te souhaite une bonne journée, sois prudent sur la route et puis rendez-vous mercredi.
3: Merci beaucoup en tout cas, merci Active.
1: Je t'en prie, à bientôt.
3: Bonne journée.
1: Salut Gilles, au revoir. Merci Karine, il y aura une autre sélection tout à l'heure avant 10h pour la suite des hits. Voici tout de suite Slimane, c'est la recette.

0: Allez, après Slimane, c'est Gims qu'on va s'écouter. Soleil dans un instant. Et puis on fait un premier point sur vos conditions de circulation. À tout de suite.
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9: Futé.
27: Allez, pour l'instant, la seule petite difficulté se trouve sur la RN 88 après Firminy. On a des ralentissements en direction de Saint-Étienne. Partout ailleurs, c'est tranquille, léger ralentissement sur la rocade ouest et léger ralentissement avec peu d'attente ce matin sur la D498 en arrivant sur Andrézieux.
9: 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Prenez votre temps sur la route, adaptez votre vitesse pour un trajet en toute sécurité.

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0: Il est 7h30, passé d'une petite minute. Voici les infos avec Valentin Barthévian. Bonjour Valentin.
1: Bonjour Christophe, bonjour à tous.
0: À la une, il a pris ses fonctions en début de semaine.
1: Le nouveau préfet de la Loire, François-Xavier Bieuville, succède à Muriel Nguyen qui avait quitté subitement son poste au début du mois d'avril. Il vient tout droit d'outre-mer où il était préfet de Mayotte. Il ne connaît pas la Loire, hein, si ce n'est qu'il est un connaisseur de foot et de l'épopée des Verts de 1976 qu'il a suivi quand il était un enfant. On lui a demandé quelles seront ses priorités dès le début de l'exercice de ses fonctions.
2: Elles sont dans le domaine de la sécurité et parmi les questions de sécurité, il y a la lutte contre les trafics de stupéfiants. Il me semble important de donner un signal dès le début. Il y a eu de très très belles saisies qui ont été réalisées dernièrement par les services de douane avec des quantités qui sont non négligeables et qui sont plutôt du domaine de l'exceptionnel. Donc ça montre bien qu'on a des enjeux ici à la fois de consommation mais aussi de passage. Et par conséquent, il faut lutter contre ce qui porte atteinte au corps social. On le voit bien sur d'autres pratiques, le protoxyde d'azote par exemple. C'est des sujets qui portent atteinte gravement à la santé publique. Et par conséquent, il faut dire à une population qui pourrait être tentée de se livrer à une consommation que d'abord, ça représente des enjeux de santé publique. Ça fait effectivement partie des priorités fortes.
1: Et à noter que François-Xavier Bieuville s'est rendu lundi sur un point de deal démantelé pour marquer le coup lors de sa première apparition officielle. Dans l'actualité également, cette belle saisie de la police municipale à Saint-Étienne lors d'un service de sécurisation autour des rues de Latache-au-Bœuf et Roger Salingros le 7 mai. Ils ont mis la main sur près de 230 cigarettes électroniques qui étaient visiblement destinées à la revente illégale. Valeur totale de la marchandise environ 2500 euros.
0: Dans l'actu également, un immeuble a été évacué à Bonson hier après-midi.
1: Et à la suite d'un incendie rue des Grillettes, c'est un appartement du deuxième étage qui a été touché vers 15h. S'il n'y a pas eu de blessés, heureusement, le bâtiment a été vidé de la totalité de ses occupants, soit 25 personnes. Il a fallu près de 35 pompiers mobilisés pour venir à bout des flammes. Deux heures plus tard, peu avant 17h, c'est un autre feu d'appartement qui a mobilisé les secours, cette fois à Rouen, rue Lucien Sampé, un appartement de 40 mètres carrés situé au premier étage. Là aussi, il n'y a pas eu de victimes. Alaric Amari, à l'occasion de la journée des droits sociaux, la ville se mobilise pour faciliter l'accès aux droits pour toutes et tous. Allocation APL, mutuelle, santé. Alors qu'on peut avoir accès à de nombreuses aides, de nombreux Français ne les demandent pas. Au pire, ils ne sont même pas au courant. Si vous voulez tout savoir sur vos droits, même avec vous avez rendez-vous sur la place Raspail entre 10h et 17h, donc à Alaric Amari.
0: Si on a un peu de temps à donner à un enfant, il faut le faire.
1: Ouais, c'est le message clair que veut faire passer Samira, une maman solo de 4 enfants qui depuis 13 ans est famille de parrainage et accueille un jeune en situation difficile pour lui permettre de se réinsérer dans la société. Et si elle peut accomplir cette belle action, et bien c'est grâce à l'impulsion de Sauvegarde 42, un établissement éducatif stéphanois qui depuis 30 ans aide des jeunes confiés par les juges des enfants. L'association cherche d'ailleurs de nouvelles familles de parrainage pour répondre à la demande. Samira nous raconte ce qui lui a fait sauter le pas.
3: Il n'y a rien de compliqué parce qu'on a vraiment une équipe hyper présente derrière. On a un numéro de téléphone qui est toujours 24 sur 24. On peut les appeler s'il y a un souci, un problème. Et c'est vrai que si, voilà, quelque part, on a un petit peu de temps à donner à un enfant, qu'on a de la place, il n'y a vraiment aucun grand engagement. Et puis, essayer, commencer par un week-end de temps en temps et voir comment ça se passe. Mais c'est vrai que c'est que du bonheur, quoi. C'est que du positif. De dire, bon, voilà, je sers un petit peu à quelque chose dans ce monde.
1: Et à noter, pour ceux qui voudraient devenir famille de parrainage, eh bien, il suffit simplement de se tourner vers l'association, donc Sauvegarde 42. Et puis en foot, alors que les Verts s'apprêtent à affronter l'OGC Nice mardi prochain pour le barrage aller d'accession à la Ligue 1 dans le Chaudron, qui sera d'ailleurs à guichet fermé pour la 8e fois de la saison, vous pouvez aller les encourager dans cette semaine de préparation. L'entraînement du jour est ouvert au public. Ça se passe à l'Etra, au centre sportif Robert Herbin, à partir de 11h.
0: Merci beaucoup Valentin, on passe à la météo du jour.
1: Eh ben aujourd'hui on est très très bien avec un beau soleil qui va nous accompagner toute la journée comme d'ailleurs jusqu'à la fin de la semaine. Très peu de nuages dans le ciel et des températures plus qu'agréables. 18 degrés pour les maxis à Saint-Monnier-le-Château, 22 à Firminy, à Saint-Thé et à Bouin-sur-Lignon, 23 degrés attendus à Roanne, à Feur, à Montbrison et à Charlieu, 24 à Bourg-Carvental et jusqu'à 26 degrés dans le sud du département à Saint-Pierre-de-Beuf.
0: Eh bien merci Valentin, on te retrouve avec les petites infos. Cette fois ce sont les miennes, les petites infos du jour. Bonjour, après les Black Eyed Peas, shut up.
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0: nous sommes le mercredi 20 mai. On va souhaiter une bonne fête aux Bernardins.
1: Ce sont de bons vivants, d'esprit logique et plein de bon sens. Ils recherchent la simplicité.
0: Très bien, bonne fête à vous. Je n'en connais pas, vous non plus?
1: Non.
2: Non.
0: On passe aux anniversaires du jour. C'est une chanteuse, j'aime beaucoup ce qu'elle faisait. Elle a repris un vieux morceau des années 60 qui est sorti en 90, qui sonne un petit peu rétro, mais qui est très très bon. Est-ce que vous vous souvenez de ce morceau? On le passe sur Active.
1: C'est cher?
0: Ouais, c'est cher. C'est cher. Choup choup song. J'aime beaucoup, c'est une chanteuse, actrice et icône de la pop américaine née en 46, elle a 80 ans, Cher aujourd'hui. Et puis alors, le fun fact, comment Cher a inspiré Jul?
1: Oulala.
0: Ah, Valentin. Eh ben, c'est elle qui a popularisé l'usage de l'autotune. Et
2: d'accord, ok.
1: C'est elle la fautive, donc?
0: Oh, pas la fautive. Ah, t'as pas le droit de dire ça. Concert exceptionnel, soit dit en passant, deux mm-hmm. soirs au stade de France. Dixit, toute ma famille qui est allée, voilà. l'autotune, donc, popularisé par Cher, avec notamment ce titre-là. Eh ouais, Billy, vous vous en souvenez aussi, gros succès. Voilà pour la petite anecdote. Et puis Cher, elle a quand même gagné, elle a fait un grand chelem, hein, les quatre grandes récompenses Oscar, Grammy, Emmy et Golden Globe. Pas mal du tout. Aujourd'hui, on célèbre aussi un événement le 20 mai, ça c'était en 1873. Ouh là, c'est vieux. Lévi-Strauss et Jacob Davis obtiennent un brevet pour. Pourquoi?
1: Le jean.
0: Les rivets. Ouais, le jean, le blue jean avec les rivets, les petits rivets qu'il y a sur les poches, ça qui permettait de renforcer les zones sensibles pour les pantalons de travail. Il faut savoir que c'est Jacob Davis quand même qui a eu l'idée. Et n'ayant pas de thunes pour déposer le brevet, c'est Lévi-Strauss qui a mis un peu d'argent sur la table. Voilà, et ce qui est devenu ce tout premier modèle, le célèbre

0: 501, sans faire de la pub, bien évidemment. Pourquoi il était bleu aussi? Vous avez une idée?
1: Ah non.
0: Non. Bah, tout simplement parce que la teinture indigo résistait bien à l'usure. Ah, vous en savez des choses maintenant. Ok, sans transition aucune, on passe à la citation du jour. Elle est signée Oscar Wilde. Les gens sont comme des livres, certains te trompent avec leur couverture, d'autres te surprennent avec leur contenu.
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0: Voici le taroscope de ce mercredi 20 mai. Bélier, vous allez faire une rencontre qui redynamisera vos énergies et qui vous permettra de ressentir de nouveaux élans amoureux. Taureau, il sera bien d'éliminer tous les excès. Vous êtes tout à fait capable d'avoir un comportement raisonnable. Les Gémeaux, en maintenant fermement votre position, vous évitez les risques de déstabilisation de votre situation. Cancer, votre devoir vous dictera de trouver des compromis opportuns ou des accommodements nécessaires à votre situation. Les Lions, votre caractère forcené risque de vous faire prendre des décisions prématurées. Heureusement que votre bonne étoile n'est pas loin. Les Vierges, montrez-vous déterminés. On attend de vous que vous fassiez un choix décisif, juste et irréprochable. Balance, vous êtes déterminé à sortir de votre réserve, à bousculer l'inertie de votre situation. Et c'est très bien. Scorpion, votre prudence et votre ténacité vous permettent de faire avancer vos projets. Vous prenez une nouvelle direction. Les Sagittaires, les démarches que vous faites vous permettront de régler de façon définitive un problème de fond. Capricorne, vous allez obtenir des résultats très positifs et avantageux sur le plan financier. Pensez à garder une poire pour la soif. Les Verseaux, sachez faire preuve de souplesse et de diplomatie. Trouvez les arrangements opportuns, des compromis intelligent. Les Poissons, une situation nouvelle devrait vous permettre de faire de nouvelles rencontres et d'entrer dans un nouveau cercle d'amis. La phrase choisie par Stéline aujourd'hui est signée Louis-Hubert Lyotet. Rien de vraiment grand ne se fait sans une parcelle d'amour.
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2: Ah, bienvenue dans le plus grand morning de la Loire. Et là, je viens de recevoir un SMS de Jérôme, le conducteur activé, l'eau Firmini sous le soleil. C'est cool. Eh ben oui, c'est là qu'il est ce matin, du côté de Firmini. Si vous avez un autocollant actif derrière votre voiture, eh bien, vous pourriez bien croiser Jérôme, qui circule avec cette belle Alfa Romeo Junior Hybrida aux couleurs de l'opération conducteur actif. 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Ne mélangeons pas quand même. Bonne chance si vous êtes du côté de Firmini, c'est l'opération conducteur actif. Faites vite, ça se termine à la fin de la semaine. Dans un instant, Manon Lisa, bah justement, elle sera avec nous mercredi. C'est le petit pêcheur qui arrive juste après ça.
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34: Et patience, ça coince un petit peu sur la bretelle d'accès RN 88 à 72 au niveau de Terre-Noire. En arrivant sur ce virage de Terre-Noire, on a également du monde sur la RN 88 en direction de Saint-Chamond et puis toujours du monde sur la Rocade Ouest au niveau de Roche-la-Molière.
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1: Manon Lisa, le petit pêcheur à suivre, Bruno Mars, juste après les infos.
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1: Allez, bienvenue, je vous souhaite un bon début de journée. Vous écoutez la radio de la Loire. Il est 8h. Et on fait un point sur l'actualité locale avec Valentin Barthévion. Bonjour Valentin.
7: Bonjour Christophe, bonjour à tous.
1: À la une, qui seront les prochains meilleurs boulangers de la Loire ?
7: Réponse ce soir, dès 17h30, la maison de la boulangerie accueille dans le salon de l'hôtel de ville de Saint-Étienne la 12e édition du concours de la baguette de tradition française de la Loire et de la 7e édition du concours du croissant au beurre. Les critères sont stricts hein, pour la baguette par exemple. Le jury va examiner l'aspect, le goût, la mie, la croûte ou encore la conformité, hein, c'est-à-dire le poids, la longueur et les coups de lame. Le gagnant de chaque catégorie représentera le département à la sélection régionale. À la Ricamari, à l'occasion de la journée des droits sociaux, la ville se mobilise pour faciliter l'accès aux droits pour toutes et tous. Allocation APL, mutuelle, santé. Alors qu'on peut avoir accès à de nombreuses aides, de nombreux Français ne les demandent pas, ou pire, ils ne sont pas au courant. Si vous voulez tout savoir sur vos droits, vous avez donc rendez-vous sur la place Raspail entre 10h et 17h.
1: Donner de l'amour aux jeunes qui en manquent.
7: C'est pour ça que Samira, qui est devenue famille de parrainage bénévole à l'association Sauvegarde 42 à Saint-Etienne, Samira a décidé d'offrir un toit à des jeunes en difficulté confiés par les juges des enfants. Depuis 13 ans, elle héberge donc des ados entre 14 et 18 ans sur une période allant de 3 mois à plusieurs années. Elle se remémore les jeunes qu'elle a vus passer sous son toit avec émotion et fierté.
8: J'ai été attirée pour pouvoir donner une petite entraide, donner un petit peu de moi-même, donner un petit peu d'amour à ces jeunes. Des fois, peut-être, ils en manquent. J'ai eu des jeunes qui sont restés 3 ans. J'ai une jeune que j'ai gardée qui était tombée enceinte chez moi. Elle m'appelle en me disant, voilà, tata, j'ai tel souci, mon bébé a tel souci, qu'est-ce que je dois faire ? Et ça fait plaisir. Cette petite jeune que j'ai eue, qui est venue chez moi, mais vraiment, détruite. Et petit à petit, avec l'équipe, les éducateurs, on a travaillé là-dessus, quand on voit qu'elle a réussi dans la vie, qu'elle est arrivée, elle était complètement perdue, qu'ensuite elle a arrivé à avoir un CDI, à être en couple, à avoir des enfants, à passer son permis, c'est que du bonheur.
7: Il y a noté que les familles de parrainage sont bénévoles, hein, pour autant, elles sont défrayées par nuit et par repas pour subvenir aux besoins du jeune qu'elles ont à charge.
1: Après le collège stéphanois Honoré d'Urfé hier, c'est au tour du collège Edmond Richard à Saint-Chamond de se mobiliser aujourd'hui.
7: Et en grève pour dénoncer la situation de l'établissement. Le mouvement a été reconduit hier sans réponse à leurs revendications. Une délégation va se rendre à 14h devant le rectorat pour faire pression et notamment demander un classement du collège en réseau d'éducation prioritaire, un retour des effectifs par classe de 25 élèves maximum ou encore l'affectation définitive d'un CPE supplémentaire. La Loire a un nouveau préfet et il aime la Saint-Étienne. François-Xavier Bieuville a pris ses fonctions officiellement avant-hier. Il succède donc à Muriel Nguyen, qui avait quitté subitement son poste au début du mois d'avril. Fraîchement débarqué d'outre-mer, où il était préfet de Mayotte, François-Xavier Bieville compte prioriser la sécurité et notamment la lutte contre le trafic de stupéfiants en concertation avec la police nationale. Bref, on lui a demandé s'il avait connaissance du département avant d'être nommé dans la Loire. Et naturellement, une histoire lui vient en tête.
9: une histoire de ce club de foot qui a baigné mon enfance et qui a été pas seulement une histoire de la Loire, mais c'est une histoire de la France tout entière. Chacun a vibré sur ses grandes rencontres de foot, chacun a vibré sur ce poteau carré, chacun se souvient de ces temps-là. Moi, enfant, j'ai changé les cartes Panini dans la cour d'école, donc j'ai été profondément marqué dans mon enfance. Et puis ensuite, c'est la curiosité que j'exerce dans mon métier, qui est de partir à la découverte d'un territoire, de son histoire, de sa géographie, des hommes et des femmes qui l'ont fait et qui continuent de le faire. Donc je reconnais ne pas connaître grand-chose de la Loire, mais avec cet appétit et cette envie de le découvrir.
7: Si vous n'aimez pas trop le foot comme le préfet et que vous êtes plutôt basket, alors que la Chorale de Rouen a officialisé l'arrivée du pivot Ivan Mbaya qui va s'engager avec les Rouennais jusqu'en 2028 à l'issue de sa saison avec la JL Bourg, vous pouvez aller rencontrer certains joueurs aujourd'hui. Ça se passe de 13h30 à 14h30 au McDo de Mably. Vous pourrez faire des photos, des dédicaces et même repartir avec les derniers t-shirts champions disponibles, hein, puisqu'on le rappelle, les Coralliens vont retrouver l'élite la saison prochaine après avoir été sacrés en élite 2 cette saison.
1: Et on termine par la météo. Quel temps fait-il aujourd'hui, Valentin ?
7: Eh ben, c'est un temps très agréable. On va être très très bien puisqu'on va avoir du soleil toute la journée. D'ailleurs, du soleil jusqu'à la fin de la semaine. Hein. On va être vraiment très bien. Très peu de nuages dans le ciel ligérien et des températures plus qu'agréables. On va atteindre des 18 degrés pour les maxi à Saint-Monnet-le-Château, 22 à Saint-Thé, à Firminy et à Bouin-sur-Lignon, 23 à Roanne, à Feur, à Montbrison et à Charlieu, 24 à Bourg-Carvental et jusqu'à 26 degrés dans le sud du département du côté de Saint-Pierre-de-Beuf.
1: Merci beaucoup. On te retrouvera tout à l'heure à la demi pour faire un nouveau point sur l'actualité. Le quiz expresso arrive. Et puis, si ce matin vous voulez jouer avec nous à la juste prime, un petit indice, elle est comprise ce matin entre 250 et 450 euros.
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1: Allez, bienvenue dans le plus grand morning de la Loire avec le petit jeu que j'aime bien, le quiz expresso qui réveille vos neurones, qui va tenter de battre Chantal qui, depuis lundi, est en tête avec 5 points.
2: C'est Pascal de Saint-Denis-de-Cabanne, elle est ouvrière en métallurgie.
1: Eh bien, bonjour Pascal.
3: Bonjour.
1: Bienvenue à toi, Saint-Denis-de-Cabanne. Oui, juste à côté de Charlieu, c'est ça?
3: C'est ça.
1: Mais
3: ouais.
1: Oui, très bien. Bah, bienvenue à toi, Pascal. C'est la première fois que tu joues avec nous au Quiz Expresso.
3: Oui, j'ai joué à Juste Prime il y a un an ou deux déjà, mais voilà.
1: Ah, très, très bien. Eh bien, écoute, Pascal, on va jouer.
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1: Je te rappelle le principe, 30 secondes pour répondre à un maximum de bonnes, un maximum de questions. Si jamais tu n'as pas la réponse pour gagner du temps, eh bien, tu me dis quelque chose, même de faux, ok?
3: Oui, d'accord.
1: Ça te permet de passer à la question suivante. Attention, Pascal, c'est parti. Dans quelle ville peut-on marcher sur la place Tiananmen?
3: Saint-Étienne.
1: Combien font 7
3: x 6?
1: 7
3: x 6, 42.
1: Dans quel département se trouve Clermont-Ferrand?
3: Puy-de-Dôme.
1: Oui, qui est surnommé le roi de la pop? King of Pop. Qui interprète Pour que tu m'aimes encore en 95?
3: Céline Dion.
1: Oui, quelle fleur est symbole de la Hollande et au printemps?
3: Tulipe.
1: Oui, tulipe, bonne réponse. Symbole de la Hollande et du printemps, c'est la tulipe. Pour que tu m'aimes encore, Céline Dion, qu'est-ce que tu m'as dit pour le roi de la pop?
3: Queen.
1: Oui, non, c'est Michael Jackson, King of Pop. Mais c'est bien, ça fait combien de bonnes réponses?
2: Ça fait 4 points.
1: On a 42. C'est dommage, ça suffit pas. Le Puy de Dôme, c'est mignon, la tulipe. Puis nous manquait Pékin, la place Tiananmen.
3: Voilà.
1: Bon, Pascal, en tout cas, c'était un plaisir de t'avoir. N'hésite pas à te réinscrire pour venir jouer quand tu veux. Ok, Pascal?
3: Pas de problème, merci, bonne journée.
1: Bonne journée à toi, au revoir.
3: Au revoir.
1: Au revoir. En parlant du King of Pop, j'ai vu le film Michael, biopic. Excellent, j'ai adoré. Vous l'avez vu encore ou pas?
2: Non, pas encore. Oui.
1: Ton avis?
4: Moi, franchement, j'ai adoré.
1: J'ai adoré aussi. Excellent comme film, voilà. C'était un petit clin d'œil Michael Jackson du jour avec des bons titres qui font tellement plaisir en plus à réécouter. Madonna Into the Groove, c'est le retour des hits. Et puis, on parle du thème du jour, on va parler de plage. Dans un instant, vous continuez à réagir sur les réseaux et on en parle juste après ça.

0: Groove, c'était Madonna. On vous demandait ce matin à l'occasion de la journée européenne de la mer, quelle est votre plage préférée? Quelle plage vous aimez vous poser, chiller? Jérôme nous parle de Gruissant, Thibaut, Good Beach, Western Australia. Là, c'est un petit peu au bout du monde. Les plages landaises, Mimizan, Biscarrosse, pour Vanessa, pour Carla, je suis bien de son avis, la plage de la Corniche à 7, très bon coup. Plage également de mon enfance. Karine, est-ce que tu choisis aussi la plage de 7?
1: Alors oui, je l'aime beaucoup, mais celle que je préfère, c'est la plage de Sainte-Barbe à Plouarnel.
0: Ah,
1: dans le
0: bah
1: Morbihan.
0: Oui.
1: Elle est magnifique cette plage. Et
0: d'ailleurs, tu parles de Bretagne. De Jenny parle aussi de Quiberon. Et j'ai un petit coup de cœur aussi pour Crozon, bien évidemment.
1: Ouais.
0: C'est des bons choix, ça. Valentin, est-ce que c'est Saint-Victor-sur-Loire, 42?
2: Je pourrais dire Saint-Victor-sur-Loire, mais la plus belle plage que j'ai vue, c'était sur l'île de la Réunion. Quand j'étais petit, j'ai pu y aller une fois. Et là, c'est vrai que ça change, quoi.
0: L'eau,
2: elle est très, très claire. On voit les poissons, c'était magnifique.
0: Donc plutôt une plage.
2: Mais sinon, Saint-Victor-sur-Loire, effectivement, pour moi. Belle plage de France.
0: J'en étais sûr. Alors, de France, ce sera plutôt 7 pour moi, ou l'Estartit en Espagne, un petit paradis à découvrir d'ailleurs. Merci à vous de réagir. Vous continuez d'ailleurs à le faire sur Facebook ou sur Instagram, Côte Bretonne, Méditerranée, Saint-Victor ou destination à l'autre bout du monde. Dites-nous sur les réseaux. Dans un instant, DJ Snake, Bipolar, Sunshine, Paradise, c'est ce qu'on va s'écouter là tout de suite. Et puis après, on fera un petit point sur vos conditions de circulation. Et puis on joue à la juste prime, à tout de suite.

0: Time Paradise dans un instant. Les infos, la juste prime et vos conditions de circulation. C'est juste après ça.
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34: Et ce matin, on a du monde sur l'A72, un petit peu dans les deux sens, mais c'est surtout dans le sens Terre Noire, à la terrasse que ça coince ce matin. Et puis au bas de la rocade ouest, au niveau de Villars.
35: 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La juste prime. Vous redonnez son montant, vous la gagnez.
36: Vous la gagnez.
34: Ah, ça fait un petit moment qu'elle n'a pas été gagnée, la juste prime. On a eu du coup sur coup. Et là, pour l'instant, un peu de néant en ce moment. Qui va tenter sa chance?
37: C'est Élodie de Rény. Elle est auto-entrepreneur.
34: Bonjour Élodie.
38: Oui, bonjour tout le monde.
34: Enchantée, bienvenue à toi.
38: Merci.
34: Tu t'es lancée dans quelle activité?
38: Alors, c'est dans tout ce qui est extension de style.
34: Ah ok, ouais. Extension de cils, oui. Merci voilà. Karine, tu m'as fait des gestes.
37: J'ai fait une geste, la gestuelle.
38: Voilà, tout à fait.
34: Très bien, bah c'est génial. Et tu fais ça près de chez toi, Rény?
38: Pour l'instant, je fais à domicile, donc Rény aux alentours et Rouen.
34: Ouais.
38: Et pour projet de faire un système de coworking sur Rouen.
34: Ah génial, bah écoute, on te souhaite plein de réussite dans tes projets, Élodie. Pour te filer un petit coup de main pour ces débuts qui sont parfois un peu difficiles quand on est jeune entrepreneur, il faut gagner entre 100 et 600€. C'est tout le mal que je vais te souhaiter maintenant, Élodie. On va jouer ensemble. Est-ce que tu as eu l'indice que j'ai donné il y a quelques instants?
38: Non, malheureusement, je
34: ne
38: l'ai pas eu.
34: C'est pas grave, j'ai donné tard pourtant, j'ai été sympa. Attention, 10 secondes pour trouver ce montant entre 100 et 600€. Élodie, c'est à toi.
38: 300.
34: C'est plus.
38: 400.
34: C'est moins.
38: 380.
34: C'est plus.
38: 390.
34: C'est plus.
38: 395.
34: C'est plus.
38: 397.
34: Ah, oh non, voilà. C'était pas loin. C'était 398. Et ce matin, l'indice donné, c'était que la juste prime était comprise entre 250 et 450 euros. C'est encore bien joué, Élodie, malheureusement.
38: Tant pis.
34: T'es tombé à 1€ près. Bon, hors chrono, pas de regret. Merci, bonne chance pour ton business. Et puis, tu viens jouer, comme ça, c'est l'occasion de nous en parler aussi un peu.
38: Il n'y a pas de souci. Merci encore.
34: À bientôt, Élodie. Merci à
38: toi. Bonne journée.
34: Ciao. Il est 8h30, voici tout de suite un nouveau point sur l'actualité. C'est avec Valentin Barthévian. Bonjour Valentin.
39: Bonjour Christophe, bonjour à tous.
34: À la une, il a pris ses fonctions en début de semaine.
39: Ouais, le nouveau préfet de la Loire, François-Xavier Bieuville, qui a succédé à Muriel Nguyen, qui avait quitté subitement son poste au début du mois d'avril. Il vient tout droit d'Outre-mer, où il était préfet de Mayotte. Il ne connaît pas la Loire, si ce n'est qu'il est un connaisseur de foot et de l'épopée des Verts de 76 qu'il a suivi quand il était enfant. On lui a demandé quelles seront ses priorités dès le début de l'exercice de ses fonctions.
0: dans le domaine de la sécurité. Et parmi les questions de sécurité, il y a la lutte contre les trafics de stupéfiants. Il me semble important de donner un signal dès le début. Il y a eu de très très belles saisies qui ont été réalisées dernièrement par les services de douane, avec des quantités qui sont non négligeables et qui sont plutôt du domaine de l'exceptionnel. Donc ça montre bien qu'on a des enjeux ici, à la fois de consommation mais aussi de passage. Et par conséquent, il faut lutter contre ce qui porte atteinte au corps social. On le voit bien sur d'autres pratiques, le protoxyde d'azote par exemple. C'est des sujets qui portent atteinte gravement à la santé publique. Et par conséquent, il faut dire à une population qui pourrait être tentée de se livrer à une consommation que d'abord, ça représente des enjeux de santé publique. Ça fait effectivement partie des priorités fortes.
39: Et à noter que François-Xavier Bieuville s'est rendu lundi sur un point de deal démantelé pour marquer le coup lors de sa première apparition officielle. Dans l'actualité également, cette belle saisie de la police municipale à Saint-Étienne lors d'un service de sécurisation autour des rues de Latache-au-Bœuf et Roger Salingros. Le 7 mai, ils ont mis la main sur près de 230 cigarettes électroniques qui étaient visiblement destinées à la revente illégale. Valeur totale de la marchandise, environ 2500 euros.
34: Dans l'actu également, un immeuble a été évacué à Bonson hier après-midi.
39: Ouais, c'est à la suite d'un incendie rue des Grillettes. C'est un appartement du deuxième étage qui a été touché vers 15h. S'il n'y a pas eu de blessés, le bâtiment a été vidé de la totalité de ses occupants, soit 25 personnes. Il a fallu plus de 35 pompiers mobilisés pour venir à bout des flammes. Deux heures plus tard, peu avant 17h, c'est un autre feu d'appartement qui a mobilisé les secours, cette fois à Rouen, rue Lucien Sempé. Un appartement de 40 mètres carrés situé au premier étage. Là aussi, il n'y a pas eu de victimes, heureusement. À la Marie, à l'occasion de la journée des droits sociaux, la ville se mobilise pour faciliter l'accès aux droits pour toutes et tous. Allocations, APL, santé, mutuelle, alors qu'on peut avoir accès à de nombreuses aides. De nombreux Français ne les demandent pas, ou pire, ils ne sont pas au courant. Si vous voulez tout savoir sur vos droits, vous avez donc rendez-vous sur la place Raspail à l'Arica Marie entre 10h et 17h.
34: Si on a un petit peu de temps à donner à un enfant, il faut le faire.
39: Ouais, c'est le message que veut faire passer Samira, une maman solo de 4 enfants qui, depuis 13 ans, est famille de parrainage et accueille un jeune en situation difficile pour lui permettre de se réinsérer dans la société. Et si elle peut accomplir cette belle action, eh bien c'est grâce à l'impulsion de Sauvegarde 42, un établissement éducatif stéphanois qui, depuis 30 ans, aide des jeunes confiés par les juges des enfants. L'association cherche d'ailleurs de nouvelles familles de parrainage pour répondre à la demande. Écoutez Samira qui nous raconte ce qui lui a fait sauter le pas.
2: Il n'y a rien de compliqué parce qu'on a vraiment une équipe hyper présente derrière. On a un numéro de téléphone qui est toujours 24 sur 24. On peut les appeler s'il y a un souci, un problème. Et c'est vrai que si, voilà, quelque part, on a un petit peu de temps à donner à un enfant, qu'on a de la place, il n'y a vraiment aucun grand engagement. Et puis, essayer, commencer par un week-end de temps en temps et voir comment ça se passe. Mais c'est vrai que c'est que du bonheur, quoi. C'est que du positif. De dire, voilà, je sers un petit peu à quelque chose dans ce monde.
39: Et à noter que pour ceux qui voudraient devenir famille de parrainage, eh bien, il suffit simplement de se tourner vers l'association Sauvegarde 42. Et puis en foot, alors que les Verts s'apprêtent à affronter l'OGC Nice mardi prochain pour le barrage aller d'accession à la Ligue 1 dans le Chaudron, qui sera d'ailleurs à guichet fermé pour la 8e fois de la saison, vous pouvez aller en attendant et encourager nos Stéphanois dans cette semaine de préparation. L'entraînement du jour est ouvert au public. Ça se passe à l'Etra au centre sportif Robert Herbin. C'est à partir de 11h.
34: Et on termine par cette belle météo de mercredi, enfin belle je crois.
39: Oui, effectivement, déjà si vous voulez effectivement aller à l'entraînement des Verts, vous allez être très très bien puisque le soleil va nous accompagner toute la journée. Un ciel bleu, très peu de nuages et des températures plus qu'agréables. 18 degrés pour les maxis à Saint-Monnet-le-Château, 22 à Saint-Étienne, 22 également à Firminy, à Bouin-sur-Lignon, 23 pour les maxis à Rouen, à Feur et à Montbrison, 24 degrés à Bourg-Carvental et jusqu'à 26 degrés dans le sud du département du côté de Saint-Pierre-de-Beuf.
34: Merci beaucoup Valentin. Les petites infos du jour, bonjour, reviennent avec toi et Karine juste après Jello, Save Me Tonight.
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0: l'info du jour. Bonjour.
1: Bonjour, nous sommes le mercredi 20 mai. Bonne fête aux Bernardins.
2: Ce sont de bons vivants, d'esprit logique et plein de bon sens. Ils recherchent la simplicité.
1: Eh bien, bonne fête aux Bernardins que vous connaissez peut-être. Non, de votre côté, pas du tout. Un anniversaire, elle a 80 ans aujourd'hui. Actrice et icône de la pop américaine. J'ai beaucoup aimé son titre qui est vieux, qu'elle a repris en 90, qui était extrait de la bande originale du film Mermaid. Ce titre, c'était celui-ci. Et on vous le passe sur Active en plus. Vous avez l'occasion de l'écouter des fois dans le plus grand morning de la voir toute la journée. Choup choup song, c'est Cher. C'est Cher qui fête ses 80 ans aujourd'hui. Et Jules lui doit beaucoup à Cher. Et oui, c'était pas évident de vous trouver le lien. Mais le lien, c'est que c'est Cher qui a popularisé le fameux autotune, cet effet vocal qu'utilise aussi Jules. Avec ce titre-là, Cher l'avait démocratisé, popularisé. C'est bon ça, Believe, en quelle année Karine?
2: Je ne sais pas.
1: Dis rien, 98.
3: 98. Ah, 98. J'ai tenté.
1: T'as bien tenté. Très bien, c'est un 20 mai 1873 que un certain Lévi-Strauss, avec Jacob Davis, obtiennent le brevet des fameux jeans avec les rivets. C'est vrai que c'était pas bête comme idée, mettre des rivets là où le jean avait tendance à s'abîmer, surtout pour lorsqu'il était utilisé en habit de travail. Faut savoir que c'est quand même Jacob Davis qui a eu l'idée des rivets, mais il avait pas assez d'argent pour déposer le brevet seul, et c'est pour ça qu'il a demandé de l'aide à Lévi-Strauss. Et puis le petit fun fact, c'est qu'à l'origine les jeans n'étaient pas bleus pour une raison de mode, mais tout simplement parce que la teinture indigo était celle qui résistait le mieux à l'usure. Je vous propose de passer à la citation du jour. Avant cela, je vous rappelle que notre conducteur actif Jérôme est en train de circuler à Firminy. Voilà, si vous êtes dans le coin, guettez la voiture du conducteur actif. Si vous avez l'autocollant, vous pourriez remporter un chèque de 60€ ce matin. La citation du jour, la voici, elle est signée Oscar Wilde. Les gens sont comme des livres, certains te trompent avec leur couverture, d'autres te surprennent avec leur contenu.
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2: C'est ton rendez-vous, Valentin, tous les mercredis. La vraie bonne nouvelle dans cette ambiance morose, ce climat morose. Tu dois nous sortir dans le monde des infos une bonne nouvelle. Quelle est cette nouvelle aujourd'hui?
3: Je vais vous parler d'un bel élan de solidarité sur les réseaux sociaux. Car oui, on décrit souvent le côté négatif des réseaux, mais il y a aussi du bon. Vous l'avez peut-être vu, un petit garçon qui s'appelle Elio et qui est atteint d'une leucémie rare a trouvé un donneur de moelle osseuse compatible grâce donc aux réseaux sociaux. Il est âgé de 4 ans et demi, il est donc atteint d'une leucémie rare qui touche environ 400 personnes par an. Elio a été diagnostiqué au début du mois de janvier. Cette leucémie qui atteint la moelle osseuse, c'est l'organe qui fabrique le sang, qui empêche la production normale de globules rouges, des globules blancs et des plaquettes. Malheureusement, dans un premier temps, il n'y avait donc pas de donneur. Sa famille a alors lancé une très grande campagne de sensibilisation sur les réseaux sociaux pour encourager les dons d'organes. C'est alors que plus de 66 000 demandes de préinscription ont été enregistrées selon l'agence de la biomédecine, contre 20 000 personnes par an en temps normal. Et puis miracle, bonne nouvelle, un greffon a été trouvé pour le petit garçon. Ce sont ses parents qui l'ont annoncé, écoutez-les.
4: Coucou les copains.
5: Coucou, on a une super bonne nouvelle à vous annoncer.
6: On a trouvé un greffon pour Elio.
5: C'est trop bien. Les prochaines semaines vont être hyper intenses, mais vraiment merci, merci à tous.
6: Merci du fond du cœur.
5: On vous embrasse.
3: Et la greffe aura lieu donc dans quelques jours à Marseille. Pour vous donner une idée, il avait une chance sur 1 million pour trouver un donneur.
2: Eh bien bravo Valentin, Karine, tu valides ou tu valides pas, toi? Et moi je valide ou je valide pas, bien évidemment qu'on valide. Très bonne nouvelle, c'est bien de sensibiliser les gens à ce genre de dons. Merci Valentin pour
3: comme quoi les réseaux, il y a du bon aussi.
2: Bah oui, exactement. Ils assistent finalement un petit peu à la médecine qui essaie de faire des campagnes de dons. Merci beaucoup pour cette vraie bonne nouvelle. Et du coup, le compte d'Elio aussi a explosé. Je pense qu'il est suivi maintenant.
3: Bien sûr. Ça suit. J'ai pas les chiffres exacts, mais forcément, il y a eu un vrai engouement autour de ce petit garçon. Là, en plus, ça a fait la tournée de tous les médias.
2: Très bien, il faut suivre maintenant en lui souhaitant le meilleur, bien évidemment.
3: C'est vrai.
2: Merci beaucoup, Valentin, pour ta vraie bonne nouvelle du mercredi. Nous, on retourne côté hit avec Wanti Kulti de Magic Key et dans quelques instants, le taroscope de Stéline.

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1: Voici votre taroscope de ce mercredi 20 mai. Bélier, vous allez faire une rencontre qui redynamisera vos énergies, vous permettra de ressentir de nouveaux élans amoureux. Les taureaux, il serait bien d'éliminer tous les excès. Vous êtes tout à fait capable d'avoir un comportement raisonnable. Gémeaux, en maintenant fermement votre position, vous évitez les risques de déstabilisation de votre situation. Cancer, votre devoir vous dictera de trouver des compromis opportuns ou des accommodements nécessaires à votre situation. Les lions, votre caractère forcené risque de vous faire prendre des décisions prématurées. Heureusement que votre bonne étoile n'est pas loin. Les vierges, montrez-vous déterminés. On attend de vous que vous fassiez un choix décisif, juste et irréprochable. Balance, vous êtes déterminé à sortir de votre réserve, à bousculer l'inertie de votre situation. Et c'est très bien. Scorpion, votre prudence et votre ténacité vous permettent de faire avancer vos projets. Vous prenez une nouvelle direction. Sagittaire, les démarches que vous faites vous permettront de régler de façon définitive un problème de fond. Capricorne, vous allez obtenir des résultats très positifs et avantageux sur le plan financier. Pensez à garder une poire pour la soif. Verseau, sachez faire preuve de souplesse et de diplomatie. Trouvez les arrangements opportuns, des compromis intelligents. Enfin, les poissons, une situation nouvelle devrait vous permettre de faire de nouvelles rencontres et d'entrer dans un nouveau cercle d'amis. La phrase choisie par Céline aujourd'hui, rien de vraiment grand ne se fait sans une parcelle d'amour.
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1: 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Allez, juste quelques difficultés sur la bretelle d'accès RN88 à 72 au niveau de Ternoir. Un petit peu de monde sur le bas de la rocade ouest en arrivant sur Villars. Restez prudents.
29: 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Avec les conseils de la préfecture de la Loire, prenez votre temps sur la route, adaptez votre vitesse pour un trajet en toute sécurité.

0: Imagine Dragons, Follow You dans un instant. L'opération conducteur active après les infos et après ça.
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0: Très bon début de journée, vous écoutez le plus grand morning de la Loire. Il est 9h. Et on fait le point sur l'actu locale avec Valentin Barthévion. Bonjour Valentin.
6: Bonjour Christophe et bonjour à tous.
0: À la une, qui seront les prochains meilleurs boulangers de la Loire?
6: Eh ben, on aura la réponse ce soir dès 17h30. La Maison de la Boulangerie accueille dans le salon de l'Hôtel de Ville de Saint-Etienne la 12e édition du concours de la baguette de tradition française de la Loire et la 7e édition du concours du croissant au beurre. Les critères sont stricts, hein, vous vous en doutez. Pour la baguette, par exemple, le jury va examiner l'aspect, le goût, la mie, la croûte ou encore la conformité, hein, c'est-à-dire le poids, la longueur et les coups de lame. Le gagnant de chaque catégorie représentera le département de la Loire à la sélection régionale. À la Ricamari, à l'occasion de la journée des droits sociaux, la ville se mobilise pour faciliter l'accès aux droits pour toutes et tous. Allocations, APL, mutuelles, santé. Alors qu'on peut avoir accès à de nombreuses aides, de nombreux Français ne les demandent pas, ou pire, ne sont pas au courant. Si vous voulez tout savoir sur vos droits, vous avez donc rendez-vous à la Ricamari sur la place Raspail entre 10h et 17h aujourd'hui.
0: Devenir famille de parrainage, ça marche comment?
6: À Saint-Etienne, rue Pierre et Dominique Ponchardier. Il existe un établissement éducatif, Sauvegarde 42, c'est le nom, qui accueille des adolescents en situation difficile, confiés par les juges des enfants. Âgés de 14 à 18 ans, 19 jeunes peuvent bénéficier d'un accompagnement éducatif et médical à l'année. Mais à la différence d'une maison d'enfants, les jeunes ne sont pas hébergés sur place, ils résident dans ce qu'on appelle des familles de parrainage. Manon, éducatrice à Sauvegarde 42, nous explique donc les démarches qu'il faut réaliser pour devenir famille de parrainage.
7: Il faut contacter Alternative. On a, nous, une ligne fixe où on peut joindre directement l'équipe éducative. Il y a une petite lettre de motivation pour expliquer ce qui nous intéresse dans le fait de devenir famille de parrainage. Après, il y a un premier rendez-vous avec un éducateur et le psychologue au domicile de la personne qui candidate pour aller voir le domicile. On a quand même obligation de voir la chambre où sera possiblement accueilli le jeune et puis d'échanger sur ce qui amène cette famille à candidater. Et après, il y a tout un côté administratif avec la chef de service. Il y a un rendez-vous et tout un dossier administratif à monter, voilà, carte d'identité, des choses un peu classiques.
6: Et à noter que l'établissement existe depuis 30 ans. Il a déjà aidé des centaines de jeunes à se réinsérer.
0: Après le collège stéphanois Honoré d'Urfé hier, c'est au tour du collège Edmond Richard à Saint-Chamond de se mobiliser aujourd'hui.
6: Oui, ils sont en grève pour dénoncer la situation de l'établissement. Le mouvement a été reconduit hier sans réponse à leurs revendications. Une délégation va se rendre à 14h aujourd'hui devant le rectorat pour faire pression et notamment demander un classement du collège en réseau d'éducation prioritaire, un retour des effectifs par classe de 25 élèves maximum ou encore l'affectation définitive d'un CPE supplémentaire. La Loire a un nouveau préfet et il aime l'AS Saint-Etienne. François-Xavier Bieuville a pris ses fonctions officiellement avant-hier. Il succède à Muriel Nguyen, qui avait quitté subitement, souvenez-vous, son poste au début du mois d'avril, fraîchement débarqué d'outre-mer, où il était préfet de Mayotte. François-Xavier Bieuville compte prioriser la sécurité, et notamment la lutte contre le trafic de stupéfiants, avec la police nationale. On lui a demandé en tout cas s'il avait connaissance du département avant d'être nommé dans la Loire. Et naturellement, eh bien, une histoire lui vient en tête.
8: Une histoire de ce club de foot qui a baigné mon enfance, et qui a été pas seulement une histoire de la Loire, mais c'est une histoire de la France tout entière. Chacun a vibré sur ses grandes rencontres de foot, chacun a vibré sur ce poteau carré, chacun se souvient de ces temps-là. Moi, enfant, j'ai changé les cartes Panini dans la cour d'école, donc j'ai été profondément marqué dans mon enfance. Et puis ensuite, c'est la curiosité que j'exerce dans mon métier, qui est de partir à la découverte d'un territoire, de son histoire, de sa géographie, des hommes et des femmes qui l'ont fait et qui continuent de le faire. Donc je reconnais ne pas connaître grand-chose de la Loire, mais avec cet appétit et cette envie de le découvrir.
6: propos recueillis par Alexandre Châtelard. A noter que François-Xavier Bieuville a déjà occupé des postes de préfet en Savoie, en Moselle et en Nouvelle-Calédonie. Et puis si vous êtes plutôt basket, alors que la Chorale de Rouen a officialisé l'arrivée du pivot Ivan Mbaya qui va s'engager avec les Rouennais jusqu'en 2028 à l'issue de sa saison avec la JL Bourg, vous pouvez aller rencontrer certains joueurs. Aujourd'hui, ça se passe de 13h30 à 14h30 au McDo de Mably. Vous pourrez faire des photos, des dédicaces et même repartir avec les derniers t-shirts champions disponibles, hein, puisqu'on rappelle que les Coralliens vont retrouver l'élite la saison prochaine après avoir été sacrés en élite de cette saison.
0: Et pour terminer, Valentin, un petit mot du temps d'aujourd'hui.
6: Eh ben, vous le voyez, on est très très bien. C'est un temps d'été avec le soleil qui fait son retour pleinement. Très peu de nuages, pour ne pas dire quasiment aucun. On va être très bien au niveau des températures. 18 pour les maxis à Saint-Bonnet-le-Château, 22 à Saint-Étienne et à Firminy, 23 degrés à Rouen, à Feur et à Montbrison, 24 degrés à Bourg-Carental et jusqu'à 26 degrés dans le sud du département à Saint-Pierre-de-Beuf. La bonne nouvelle, c'est que ce beau et grand soleil va nous suivre jusqu'à la fin de la semaine.
0: Bien, merci beaucoup Valentin. On retrouve tout de suite Jérôme, notre conducteur actif qui était à Firminy ce matin. On le retrouve juste après ça.
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0: Ah ouais, ce matin, à bord de sa voiture, opération conducteur active, Jérôme était à Firminy. Bonjour Jérôme.
13: Eh oui, salut Christophe. Écoute, je suis avec David. Salut David.
14: Bonjour à tous.
13: Bon alors, David, comme ça, on essaye de suivre l'équipe active en week-end. C'est ça. T'étais où, rappelle-moi, ce week-end ?
14: À 7.
13: Et voilà, comme Karine, comme Christophe, comme moi-même, puisque on a tous décidé de migrer là-bas, personne ne s'est consulté. Donc il y a un regroupement de Stéphanois, je ne sais pas ce qui se passe.
0: Il y en a toujours eu un peu à 7.
13: Les Tielsétoises qui sont. Ouais, là c'est les Tielsétoises qui sont peut-être exceptionnelles et qui nous attirent par leur odeur. Mais...
0: Exactement.
13: Donc Christophe, David, il nous a fait un super week-end.
14: Oui, je suis allé à 7 et puis après en Espagne et je suis rentré hier.
13: Et ben voilà, tu vois, donc comme ça, t'as croisé la route du conducteur active et tu prends tes 60 euros plus tes deux places pour l'Active Music Live.
14: Merci beaucoup.
0: Et ben merci David et puis bravo, merci d'avoir participé en mettant l'autocollant sur ta voiture et puis on te donne donc rendez-vous mercredi au fil pour ce grand concert. Merci beaucoup David. Jérôme, toi aussi, ben, on est un peu dans la dernière ligne droite, hein, c'est la dernière semaine de l'opération conducteur active.
13: Deux derniers passages, donc demain un petit tour à Saint-Chamond.
0: Ouais. Eh ben, très bien.
13: Et après, la closing vendredi.
0: Ah ouais, on révélera que plus tard l'endroit où tu seras vendredi. Mais demain, guettez Jérôme et sa voiture et son Alfa Romeo toute jolie du côté de Saint-Chamond. Merci beaucoup Jérôme.
13: Salut Christophe.
0: Et bravo à David.
13: Les auditeurs.
0: Belle journée. Ciao, merci.
14: Merci.
0: À demain. Retour des hits maintenant, avant justement de vous offrir nous aussi vos places pour l'Active Music Live dans un instant après Games et

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0: Et il a même le 06 de Gilbert Montagnier.
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1: Elle est de retour, et avec vous, et avec qui vient de s'inscrire en plus?
2: C'est Adeline d'Aurec-sur-Loire.
1: Et ben voilà, Adeline Aurec-sur-Loire sera mercredi avec la personne de son choix. Bonjour Adeline.
3: Bonjour.
1: Bienvenue à toi, ça fait un moment que tu essaies de gagner tes places.
3: Eh ben disons que j'ai pas vraiment eu de chance avec les SMS, donc voilà, j'ai tenté autrement.
1: Très bien, tu as un artiste, des artistes que tu aimerais vraiment voir, que tes petits chouchous, tes favoris, c'est qui?
3: Oh, Joseph Kamel, par exemple, et puis je crois que voilà, ça me fera plaisir de toutes les voir.
1: Ouais, je pense qu'on va vraiment passer un bon moment, c'est vraiment un super live de prévu. Ben, félicitations Adeline, je t'offre deux places, elles sont pour toi, et tu seras avec nous mercredi prochain au fil.
3: C'est super, je vous remercie.
1: Eh ben, je t'en prie, je te souhaite une belle journée, puis merci d'avoir joué avec nous.
3: Merci beaucoup, bonne journée à vous également.
1: Au revoir Adeline, merci, on rejouera bien évidemment, merci à toi. Demain encore, je vous offrirai 4 places durant le plus grand morning de la Loire. Voici pour le retour des hits, Ed Sheeran, c'est Camera.

0: Allez, dans un instant, Justin Bieber, What Do You Mean? Et puis on refera un point sur l'actualité locale. C'est à l'admi, l'essentiel de l'actu en moins d'une minute. À tout de suite.
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0: Et il n'y a plus de difficultés à vous signaler, notamment autour de Saint-Etienne où ce matin on a eu quelques difficultés, notamment sur la 72. Il n'en est plus à l'heure actuelle. Restez prudents.
11: Un bouchon, un radar, partagez vos infos au 04 77 420 400. Avec les conseils de la préfecture de la Loire, prenez votre temps sur la route, adaptez votre vitesse pour un trajet en toute sécurité.

0: Il est 9h30, voici l'essentiel de l'actu en moins d'une minute avec Valentin Barthévian.
1: Elle a eu une Alarica Marie à l'occasion de la journée des droits sociaux. La ville se mobilise pour faciliter l'accès aux droits pour toutes et tous. Allocation, APL, mutuelle, santé, on peut avoir accès à de nombreuses aides, mais de nombreux Français ne les demandent pas. Au pire, ils ne sont pas au courant. Si vous voulez tout savoir, vous avez rendez-vous sur la place Raspail entre 10h et 17h. Après le collège, Stéphanois n'aurait dû refaire, c'est au tour du collège Edmond Richard à Saint-Chamond de se mobiliser en grève pour dénoncer la situation de l'établissement. Le mouvement a été reconduit hier sans réponse à leurs revendications. Une délégation va se rendre à 14h devant le rectorat pour faire pression et notamment demander un classement du collège en réseau d'éducation prioritaire. Et si vous êtes fan de la chorale de Rouen, bonne nouvelle, vous pouvez aller rencontrer certains basketteurs de l'équipe. Aujourd'hui, ça se passe de 13h30 à 14h30, c'est au McDo de Mably. Photos, dédicaces, vous pourrez même repartir avec les derniers t-shirts champions disponibles, hein, puisqu'on le rappelle, les Coralliens vont retrouver l'élite la saison prochaine, après avoir été sacrés en élite 2 cette saison. Et puis, qui seront les prochains meilleurs boulangers de la Loire? Réponse ce soir à 17h30. La maison de la boulangerie accueille dans le salon de l'hôtel de ville de Saint-Etienne la 12e édition du concours de la baguette de tradition française de la Loire et de la 7e édition du concours du croissant au beurre.
0: Et on passe à la météo de ce mercredi, Valentin.
1: Eh ben, vous le voyez, on a un très beau ciel bleu. Et ça va être le cas toute la journée. Même mieux, ça va être le cas jusqu'à la fin de la semaine. On va être très bien, très peu de nuages dans le ciel ligérien, surtout des températures très agréables. 18 pour les maxis attendus à Saint-Monnet-le-Château, 22 à Saint-Étienne, 22 à Firminy, 23 à Rouen, à Feur, à Montbrison et à Charlieu, 24 degrés à Bourg-Carvental et jusqu'à 26 degrés dans le sud du département du côté de Saint-Pierre-de-Beuf.
0: Merci, on te retrouve dans quelques minutes pour l'actu télé du jour. C'est juste après Daisy, pardon, et The Weeknd.
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1: Allez, voici l'actu télé du jour avec Valentin et on commence par les audiences d'hier.
2: Ouais, c'est France 3 qui termine en tête hier soir avec la suite de la série policière Alexandra L qui a regroupé 3 860 000 fidèles. TF1 est deuxième sur le podium avec Koh-Lanta. Vous étiez 2 550 000 fans d'aventure. Et puis c'est France 2 qui est troisième avec le premier numéro de sa nouvelle émission Secret de la science. Vous étiez 1 380 000 téléspectateurs.
1: On passe à l'actu télé du jour.
2: D'abord, selon les informations du Parisien, France 3 va arrêter sa quotidienne Flavie en France. Ce programme patrimonial mis à l'antenne en novembre avec Flavie Flamand qui sillonne les régions françaises. La raison, les audiences décevantes. Depuis son lancement, l'émission réunissait une moyenne de 138 000 fidèles pour une part d'audience de 3,5%. Bref, un résultat trop faible alors que France Télévisions cherche à faire des économies. Flavie Flamand qui est aussi au centre de l'attention médiatique en ce moment après avoir déposé plainte contre Patrick Bruel qu'elle accuse de viol alors qu'elle était mineure. Et puis vous l'avez peut-être vu à la télé hier si vous étiez devant France 2, j'en parlais justement dans les audiences télé. Alan Petre, cet ingénieur de 26 ans qui travaille à la NASA, a été choisi par la chaîne pour Secret de la science, un programme de vulgarisation scientifique. Nouvelle tête du groupe, il est originaire de Seine-Saint-Denis. Après un DUT génie thermique et énergétique, il a intégré l'école nationale supérieure de mécanique et d'aérotechnique avant de rejoindre la NASA en 2024, l'un des plus jeunes français à la rejoindre. Bref, c'est donc lui qu'on va retrouver régulièrement à la tête de cette nouvelle émission qui s'appelle Secret de la science.
1: Et on passe maintenant du coup au programme de ce soir.
2: Sur TF1, on prend la destination de l'hôpital avec la suite de la série Grey's Anatomy, place à l'épisode 11 de la 22e saison. Si vous zappez sur France 2, vous allez pouvoir découvrir une nouvelle série dramatique, ça s'appelle L'Or Bleu. On va se retrouver au cœur de la Provence asséchée où l'eau devient un vrai enjeu, une vraie ressource vitale. Sur France 3, les fans d'histoire vont être servis avec le documentaire 1936, Le Front Populaire entre joie et colère. Sur France 4, c'est le film Divine. Sur France 5, on a rendez-vous avec la grande librairie spéciale Festival de Cannes. Et puis sur M6, les gourmands pourront regarder Top Chef.
1: Eh bien, merci beaucoup Valentin. 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
0: 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Allez, désormais, plus de difficultés à vous annoncer. Le trafic est fluide sur l'ensemble du réseau, mais restez prudents.
27: À vous. Un radar, partagez vos infos au 04 77 420 400 avec les conseils de la préfecture de la Loire. Prenez votre temps sur la route, adaptez votre vitesse pour un trajet en toute sécurité.

0: voilà, un petit Michael Jackson. On en parlait ce matin après avoir vu le film hier soir de Michael. Très beau biopic de Jackson. Ça fait plaisir de s'écouter un petit Black or White. Ça fait plaisir aussi d'avoir eu pas mal de commentaires ce matin. Merci aux auditeurs d'avoir répondu. On a lu vos messages. Quelle est votre plage préférée? On parlait des plages ce matin à l'occasion de la Journée européenne de la mer. Karine, elle pour elle, c'est la Bretagne. Et c'est cette...
1: Oui, c'est ça.
0: Pour Valentin, celle qui a deux, bien évidemment...
2: Saint-Victor-sur-Loire.
0: Et
2: aussi une plage
0: Guadeloupe ou
2: Réunion.
0: Très bon.
2: Qui est en France.
0: Très bon choix. Très bon choix. Moi, je prendrais cette et Crozon aussi. Voilà. Un peu de Bretagne, un peu de Sud, un peu de tout. Merci d'avoir réagi. Demain, nouvelle émission, nouveau thème, nouveau quiz expresso. Toujours 5 bonnes réponses à dépasser ou à égaler pour pouvoir gagner la Morning Box. Merci beaucoup, l'équipe. Rendez-vous demain. Valentin, je te laisse avec Jérôme.
2: Ouais.
0: Ça marche.
2: Merci.
0: Demain.
1: À demain.
0: Bonne journée. Voici Amir, longtemps juste avant de se quitter. Belle journée ensoleillée à vous.

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1: Salut tout le monde et bienvenue dans les matins actifs. Il est 10h et je vous prépare côté hit Jason Derulo avec Take You Dancing. On ira voir ce qui se passe côté météo dans quelques instants. Et puis les infos sont de retour maintenant et c'est avec Valentin Barthévian. Bonjour Valentin.
2: Bonjour Jérôme, bonjour à tous. À la une, qui seront les prochains meilleurs boulangers de la Loire? Réponse ce soir dès 17h30. La maison de la boulangerie accueille dans le salon de l'hôtel de ville de Saint-Étienne la 12e édition du concours de la baguette de tradition française de la Loire et la 7e édition du concours de croissant au beurre. Les critères sont stricts pour la baguette par exemple. Le jury va examiner l'aspect, le goût, la mie, la croûte ou encore la conformité, c'est-à-dire le poids, la longueur et les coups de lame. Le gagnant de chaque catégorie représentera le département de la Loire à la sélection régionale. À la Ricamari, à l'occasion de la journée des droits sociaux, la ville se mobilise pour faciliter l'accès aux droits pour toutes et tous. Allocation, APL, mutuelle, santé. Alors qu'on peut avoir accès à de nombreuses aides, de nombreux Français ne les demandent pas. Au pire, ils ne sont même pas au courant. Si vous voulez tout savoir sur vos droits, ne rien rater, vous avez donc rendez-vous sur la place Raspail dès maintenant à la Ricamari. C'est jusqu'à 17h. Accompagner les jeunes en difficulté dans leur parcours de vie. C'est la mission que s'est lancée l'association Sauvegarde 42 il y a plus de 30 ans. Cet établissement éducatif accompagne des jeunes âgés de 14 à 18 ans dans leur quotidien pour les aider à se réinsérer au mieux dans la société. L'établissement propose aussi un système de famille de parrainage pour permettre aux jeunes d'être hébergés dans un espace sain et un cocon familial stable. Manon, éducatrice à Sauvegarde 42, revient sur l'accompagnement qu'elle et ses collègues offrent aux jeunes.
3: On a des projets personnalisés par jeune, des objectifs un peu de travail avec le jeune. Donc nous, du fait qu'ils ne soient pas hébergés dans nos murs, on les voit à peu près pour des mineurs 2 à 3 fois par semaine environ. Ça peut être des rendez-vous médicaux, des rendez-vous scolaires, des rendez-vous avec la famille. Et on le voit aussi en individuel, sur des temps de repas, des entretiens éducatifs où on échange sur son projet, sur la marche à suivre, les objectifs, ce qu'on travaille avec lui.
2: Et à noter que l'établissement possède aussi 3 places pour des majeurs entre 18 et 21 ans. Ces jeunes sont hébergés de manière semi-autonome et possèdent leur propre studio pour commencer à s'émanciper. Après le collège Stéphane Honoré d'Urfey hier, c'est au tour du collège Edmond Richard à Saint-Chamond de se mobiliser. Aujourd'hui, une délégation va se rendre à 14h devant le rectorat pour faire pression. Ils demandent notamment un classement du collège en réseau d'éducation prioritaire. La Loire a un nouveau préfet. François-Xavier Bieuville a pris ses fonctions en début de semaine à la préfecture. Il succède donc à Muriel Nguyen qui avait quitté son poste début avril. Il vient d'outre-mer où il était préfet de Mayotte. Il ne connaît pas la Loire, si ce n'est qu'il est un connaisseur de foot et de l'épopée des Verts de 76 qu'il a suivi quand il était enfant. On lui a demandé quelles seront ses priorités dès le début de l'exercice de ses fonctions.
4: Elles sont dans le domaine de la sécurité et parmi les questions de sécurité, il y a la lutte contre les trafics de stupéfiants. Il me semble important de donner un signal dès le début. Il y a eu de très très belles saisies qui ont été réalisées dernièrement par les services de douane avec des quantités qui sont non négligeables et qui sont plutôt du domaine de l'exceptionnel. Donc ça montre bien qu'on a des enjeux ici à la fois de consommation mais aussi de passage et par conséquent il faut lutter contre ce qui porte atteinte au corps social. On le voit bien sur d'autres pratiques, le protoxyde d'azote par exemple, c'est des sujets qui portent atteinte gravement à la santé publique et par conséquent il faut dire à une population qui pourrait être tentée de se livrer à une consommation que d'abord ça représente des enjeux de santé publique. Ça fait effectivement partie des priorités fortes.
2: Et François-Xavier Bieuville qui s'est rendu lundi sur un point de deal démantelé pour marquer le coup lors de sa première apparition officielle. Si vous êtes plutôt basket, eh bien vous avez rendez-vous à Mably aujourd'hui. Vous le savez, la Chorale de Rouen a officialisé l'arrivée du pivot, Ivan Mbaya, qui va s'engager avec les Rouennais jusqu'en 2028 à l'issue de la saison avec la JL Bourg. Et vous pouvez aller rencontrer certains joueurs aujourd'hui. Ça se passe de 13h30 à 14h30 au McDo de Mably. Vous pourrez faire des photos, des dédicaces et même repartir avec les derniers t-shirts champions disponibles. Puisqu'on le rappelle, les Coralliens ont été sacrés en Elite 2. Ils retrouveront donc l'élite la saison prochaine.
1: Et Valentin, on passe à la météo maintenant. Ça donne quoi pour la tendance de ce mercredi?
2: Eh ben, vous le voyez, c'est parfait aujourd'hui. On est presque en été, un ciel bleu, un beau soleil. Et ça va être le cas jusqu'à la fin de la semaine. Pour les températures, 18 pour les maxi à Saint-Bonnet-le-Château, 22 à Saint-Étienne, à Firminy et à Bouin-sur-Lignon, 23 à Rouen et à Montbrison, 24 degrés à Bourg-Carvental et jusqu'à 26 degrés dans le sud du département à Saint-Pierre-de-Beuf. C'est une très belle journée.
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1: Merci Valentin et à tout à l'heure. Retour de tous les hits de la Loire avec Jason Derulo. Maintenant, c'est TQ Dancing sur Active.

0: Active, la radio de la Loire avec Rihanna, ça fait toujours plaisir hein, Rihanna avec Disturbia. Bonjour tout le monde, bon mercredi, c'est le 10-13, ce sont les matins actifs pour vous accompagner. Et rendez-vous compte, dans une semaine, ça sera l'Active Music Live au fil de synthé. On est impatients de vous retrouver et de faire la fête avec vous. Et je sais aussi que vous êtes impatients de gagner vos places, promis, je vous en offrirai aujourd'hui. Il y aura aussi 50 euros de shopping local avant 11h, nouvel indice qui arrivera tout à l'heure. Et puis on passera la matinée accompagné par tous les hits de la Loire, bien sûr. Avant Calogero, ça sera Alex Warren et Fever Dream sur Active. Bienvenue tout le monde.
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9: Aujourd'hui, je suis avec José Lopez, directeur d'ATBC à Bussière. Monsieur Lopez, bonjour.
10: Bonjour.
9: Vous pouvez nous présenter votre entreprise en quelques mots?
10: Le tissage d'ATBC, on est des tisseurs d'excellence en soierie haut de gamme. On a 58 personnes dans un parc de 44 machines à lance unies et jacquard.
9: ATBC recherche son prochain référent technique. Quel sera son rôle dans l'entreprise?
10: Le référent technique, il est en soutien technique de l'atelier de tissage et il s'occupe aussi de tous les développements de l'atelier en lien avec la création.
9: Quel est le profil recherché par ATBC pour ce poste de référent technique?
10: On recherche un garreur expérimenté qui souhaite développer ses compétences techniques et apporter son expérience sur le développement des nouveaux produits avec un bon savoir-être et un bon communicant.
9: Merci Monsieur Lopez. Le poste de référent technique est à pourvoir d'ici septembre prochain. Pour postuler, retrouvez toutes les infos dans notre article sur activeradio.com.
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juste à tout le monde. C'était Calogero avec Je joue de la musique sur Active. On continue notre matinée accompagnée par une sélection Gold Active. Je vous ai préparé Just a Man avec I'm Sorry. Et puis on chante en chœur avec Les Enfoirés, c'est L'île au trésor.

celle qui, le 19 juillet prochain, chantera pour l'énorme show prévu pour la finale de la Coupe du Monde. Elle sera accompagnée par notamment Shakira ou bien encore BTS, c'était Madonna, avec Hang Up. Il est temps de parler maintenant dans les matins actifs de vos idées sorties. Nous prenons la direction de Sainte-Croix en Jarret avec la traditionnelle foire de la Pentecôte qui est de retour ce dimanche. Au programme, un marché avec plus de 40 exposants, des démonstrations par les forgerons aussi de la Mourine de Saint-Martin-la-Plaine, des jeux pour les enfants avec des châteaux gonflables ou bien encore de la pêche à la ligne, de la danse country et même une course de brouette cette année. On vous

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1: Le phénomène Zao de Sagazan sur Active avec la symphonie des éclairs.
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1: 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On répète les indices que nous avons en notre possession. Nous recherchons un jeu mobile très connu. Jeu mobile qui à ses débuts était disponible sur Facebook puis sur tous les téléphones en 2012. Environ 200 millions de personnes jouent à ce jeu mobile au moins une fois par mois. Et puis je rajoute ce nouvel indice, jeu mobile qui aujourd'hui est l'un des jeux gratuits les plus téléchargés au monde. Faites vos propositions maintenant à Karine du côté du standard. 04 77 420 400. Retour de tous les hits de la Loire. Slimane, Claudio Capéo avec Chez Toi sur Active.
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1: Nouvelle heure ensemble dans les matins actifs, 11h, et on écoutera David Guetta, One Republic pour I Don't Wanna Wait. Mais tout de suite, on fait un petit détour par vos idées sorties. L'Active Agenda, c'est maintenant avec Alexandra Châtelard. Bonjour.
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3: Salut à tous, on débute avec un rendez-vous qui sent déjà bon l'été. On part dans le massif central du côté de Marcy-le-Châtel, au nord de Montbrison, pour vous parler de la volerie du forêt. Pendant les vacances scolaires et tout l'été, la volerie met en scène les oiseaux et les chevaux et mélange les arts du spectacle au château de Sainte-Anne, au programme spectacle extérieur de rapace à 15h et spectacle dans la tour à 17h. Côté tarif, c'est deux spectacles pour un seul billet à partir de 3 ans, 9€ pour les 3-11 ans et 12€ pour les adultes. Et le site est ouvert à partir de 14h. Et puis on vous propose un week-end en fête à Marcenneau. Ce dimanche le 24 mai, le comité des fêtes de Marcenneau vous accueille toute la journée pour le festival au stade. Au programme de 8h à midi, soupe aux choux, l'après-midi, animation pour les enfants. Et à partir de 18h, c'est le début des concerts des Tifringants et de Manhattan. Pour plus d'infos sur l'événement, rendez-vous sur la page Facebook du comité des fêtes de Marcenneau. 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Et cette année encore, on accueille des artistes d'exception. En tête d'affiche, le groupe Superbus qui se produira cette année à l'Accor Arena, rien que ça. 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Et pour finir, on vous propose aussi un autre rendez-vous musique, le festival Parole et Musique est de retour à Saint-Étienne depuis lundi et jusqu'à dimanche. 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Alors pour profiter un maximum, prenez un pass 3 jours à 75€ et notez-le bien, dimanche, c'est le clou du spectacle au Zénith avec Fush Atherton, Dina et notre duo ligérien Terre Noire. A noter que vous pouvez retrouver la programmation complète sur le site festivalpm.com. Et voilà, c'est tout pour aujourd'hui. On se dit à bientôt dans l'Active Agenda.
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1: Merci beaucoup Alexandra. Allez, on repart avec tous les hits de la Loire. David Guetta, One Republic. Maintenant, c'est I Don't Wanna Wait. Let's make

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0: pour notre fin de matinée. C'était Sia avec Roméo avec I Forgive You. 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
0: Dans un instant, elle arrive. Ça sera Auria qu'on écoutera ensemble avec Soirée Mondaine sur Active.
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Celle qui nous manque, hein, puisque depuis 2023, elle n'a pas sorti de nouvel album. C'était Birdie à l'instant sur Active avec People Help the People. Je vous prépare une sélection Gold Active de The Buckethead dans quelques secondes et puis on écoute.

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la santé. Merci d'avoir choisi Active, la radio de la Loire. Et c'était Elena avec Mauvais Garçon. Il est temps de retrouver, comme tous les jours à cette heure-ci, notre petite info en plus. Et on parle des vacances d'été hein, qui approchent à grands pas. Et pour vous préparer, pour éviter des petites embûches, des petites embrouilles, voici le top 5 des disputes qui arrivent le plus souvent pendant le mois de juillet et le mois d'août en couple. En cinquième position, trop de soirées et trop d'alcool. Apparemment, sans modération. En quatrième place, on se fâche aussi à cause du boulot et le fait qu'on ne décroche pas en consultant les emails. En trois, l'argent et les dépenses inutiles. Correct. En deux, on se fâche aussi sur la route et la façon de conduire pendant le trajet. Et la première cause de fâcherie, c'est la non-répartition des tâches ménagères pendant les vacances. Comme quoi, on ramène un petit peu de

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0: La collab Kyo Nuit Incolore sur Active, c'était Je cours.
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0: Et nous, on continue de vous distiller comme ça les indices pour vous offrir après-demain, vendredi, lors du tirage au sort, et bien 50 euros de shopping. Je vous rappelle que nous jouons avec les copains, 50 euros de shopping que vous allez pouvoir dépenser aux rues de Rives à Rives-de-Gier. On y va pour les indices. Je suis un jeu sur mobile très connu. J'étais à mes débuts disponible sur Facebook, puis sur tous les téléphones en 2012. Environ 200 millions de personnes jouent avec moi au moins une fois par mois. On sait aussi que plus on avance, plus la difficulté augmente, mais je reste assez accessible à n'importe quel âge. On sait aussi que je suis aujourd'hui l'un des jeux gratuits les plus téléchargés. Et je rajoute ce nouvel indice. Le but pour avancer, créer des combinaisons d'au moins 3 éléments de même couleur. Vous appelez Karine, elle vous attend, elle est prête pour accueillir vos bonnes réponses au 04 77 420 400. On écoute Big Flo et Oli maintenant, voici plus tard sur Active.
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1: Tout va très bien en ce début d'après-midi. Vous êtes sur Active, il est midi et côté hit, Bad Bunny approche avec Dakiti. Les titres développés à midi 10 seront là dans un instant, mais tout de suite, Valentin Barthélemy, on regarde la météo.
2: Eh ben, vous le voyez, hein, depuis ce matin, on est très très bien avec un très beau ciel bleu et un beau soleil qui va nous accompagner toute la journée et qui nous accompagnera d'ailleurs jusqu'à la fin de la semaine. Ça, c'est la bonne nouvelle, hein. Et même au niveau des températures, on est très bien, on n'a pas de quoi se plaindre. 18 degrés pour les maxis à Saint-Monnet-le-Château cet après-midi, 22 degrés attendus à Saint-Étienne, 22 également à Firminy, 23 à Rouen, à Feur, à Montbrison et à Charlieu, 24 à Bourg-Cavental. Et les plus chanceux sont au sud du département à Saint-Pierre-de-Beuf où 26 degrés sont annoncés pour les maxis.
1: Et Valentin, on va parler de quoi dans l'actu à midi 10?
2: On a la une, un ministre va venir chez nous dans la Loire. Demain, il s'agit de Jean-Didier Berger, ministre délégué auprès du ministre de l'Intérieur. Il viendra parler sécurité du quotidien. Dans l'actu également, cet incendie à Montbrison. Une voiture a pris feu dans un garage qui contenait 8 véhicules ce matin. Une personne a été légèrement intoxiquée et transportée à l'hôpital. Et puis, si vous êtes fan de la chorale de Rouen, vous avez rendez-vous au McDo de Mably aujourd'hui de 13h30 à 14h30. Ce n'est pas pour manger des burgers, mais pour une séance de dédicace avec certains joueurs coralliens.
1: Merci beaucoup Valentin qui, je vous le rappelle, sera de retour d'ici moins de 10 minutes. Bon début d'après-midi, bon appétit pendant la pause déj avec Active, la radio de la Loire. Eh bien, c'est le retour de tous vos hits maintenant. On aura du Camila Cabello avec Don Goyette et puis Bad Bunny. Ça, c'est pour maintenant, c'est Dakiti sur Active.
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0: Active, la radio de la Loire avec Camilla Cabello et l'excellent Don Goyette. On prépare d'ici Théodora avec Mélodrama après l'actu de midi 10, maintenant avec Valentin Barthévian. Rebonjour Valentin.
1: Rebonjour Jérôme, bonjour à tous. À la une, un ministre sera chez nous dans la Loire. Demain, il s'agit de Jean-Didier Berger, ministre délégué auprès du ministre de l'Intérieur. Il ira à Saint-Étienne et à Saint-Just-à-Rambert pour parler sécurité du quotidien. Il va notamment s'intéresser à la coopération entre la police et la gendarmerie. Dans l'actualité également, cet incendie à Montbrison, une voiture a pris feu dans un garage qui contenait 8 véhicules. Vers 9h ce matin, le feu s'est légèrement propagé en toiture. Il y a 2 logements à l'étage supérieur. Une personne a été intoxiquée et transportée sur le centre hospitalier de Montbrison. La Loire a un nouveau préfet et il aime la Saint-Étienne. François-Xavier Beuville a pris ses fonctions officiellement hier. Il succède à Muriel Nguyen qui, vous le savez, a subitement quitté son poste au début du mois d'avril. Fraîchement débarqué d'outre-mer où il était préfet de Mayotte, François-Xavier Beuville compte prioriser la sécurité et notamment la lutte contre le trafic de stupéfiants avec la police nationale. On lui a demandé s'il avait connaissance du département avant d'être nommé dans la Loire. Et naturellement, une histoire lui vient en tête. Écoutez-le.
2: Une histoire de ce club de foot qui a baigné mon enfance et qui a été pas seulement une histoire de la Loire, mais c'est une histoire de la France tout entière. Chacun a vibré sur ses grandes rencontres de foot. Chacun a vibré sur ce poteau carré. Chacun se souvient de ces temps-là. Moi, enfant, j'ai changé les cartes Panini dans la cour d'école. Donc, j'ai été profondément marqué dans mon enfance. Et puis ensuite, c'est la curiosité que j'exerce dans mon métier, qui est de partir à la découverte d'un territoire, de son histoire, de sa géographie, des hommes et des femmes qui l'ont fait et qui continuent de le faire. Donc je reconnais ne pas connaître grand-chose de la Loire, mais avec cet appétit et cette envie de découvrir.
1: Il y a noté que François-Xavier Beuville a déjà occupé des postes de préfet en Savoie, en Moselle et en Nouvelle-Calédonie. Alaric Amari, à l'occasion de la journée des droits sociaux, la ville se mobilise pour faciliter l'accès aux droits pour toutes et pour tous. Allocation APL, mutuelle, santé, alors qu'on peut avoir accès à de nombreuses aides, de nombreux Français ne les demandent pas, au pire ils ne sont même pas au courant. Si vous voulez tout savoir sur vos droits, vous avez rendez-vous sur la place Raspail à la Ricamarie jusqu'à 17h. Donner de l'amour aux jeunes qui en manquent, c'est pour ça que Samira est devenue famille de parrainage bénévole à l'association Sauvegarde 42 à Saint-Étienne. Elle a décidé d'offrir un toit à des jeunes en difficulté confiés par les juges des enfants. Depuis 13 ans, elle héberge donc des ados entre 14 et 18 ans sur une période allant de 3 mois à plusieurs années. Elle se remémore les jeunes qu'elle a vus passer sous son toit avec émotion et fierté.
3: J'ai été attirée pour pouvoir donner une petite entraide, donner un petit peu de moi-même, donner un petit peu d'amour à ces jeunes. Des fois, peut-être ils en manquent. J'ai eu des jeunes qui sont restés 3 ans. J'ai une jeune que j'ai gardée qui était tombée enceinte chez moi. Elle m'appelle en me disant, voilà, tata, j'ai tel souci, mon bébé a tel souci, qu'est-ce que je dois faire? Et ça fait plaisir. Cette petite jeune que j'ai eue, qui est venue chez moi, mais vraiment détruite. Et petit à petit, avec l'équipe, les éducateurs, on a travaillé là-dessus. Quand on voit qu'elle a réussi dans la vie, qu'elle est arrivée, elle était complètement perdue, qu'ensuite elle est arrivée à avoir un CDI, à être en couple, à avoir des enfants, à passer son permis, c'est que du bonheur.
1: Il y a noté que les familles de parrainage sont bénévoles. Pour autant, elles sont défrayées par nuit et par repas pour subvenir aux besoins du jeune qu'elles ont à charge. Et puis, si vous êtes fan de basket et plus précisément de la chorale de Rouen, c'est votre jour. Alors que le club a officiellement annoncé l'arrivée du pivot Ivan Mbaya, qui va s'engager avec les Rouennais jusqu'en 2028 en provenance de la Gielbourg. Vous pouvez aller rencontrer certains basketteurs aujourd'hui. Ça se passe de 13h30 à 14h30 au McDo de Mably. Photos des dédicaces. Vous pourrez même repartir avec les derniers t-shirts champions disponibles. On rappelle que les Coralliens sont effectivement champions d'élite 2. Ils vont retrouver l'élite la saison prochaine.
0: Merci beaucoup Valentin. Allez, d'ici moins de 3 minutes maintenant, je vous offre vos invitations pour le prochain Active Live qui arrive.

0: Active, la radio de la Loire. C'était D'ici Zété Odora avec Mélodrama. Vous êtes prêts?
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0: Appelez Karine, elle vous attend. On poursuit l'après-midi, la pause déj avec Louane et conduire dans quelques instants sur Active.
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0: Rigo plus Avamax pour notre après-midi. Ça donne Whatever sur Active.
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0: Bah voilà, on a fait des heureux. Bravo à Laura de Firmini, Antoine d'Andrézieux et Steph de Sainté qui repartent avec leurs invitations pour l'Active Music Live. Ne désespérez pas. Non, il y aura d'autres chances, d'autres possibilités. Tout à l'heure, dans le Drive Active, bien évidemment, on va continuer de vous offrir vos places jusqu'à la dernière minute pour pouvoir satisfaire un maximum de monde. Nous, on ne bouge pas. On a le retour de tous les hits de la Loire avec la sélection Gold Active de Sayan Supakru et puis Charlotte Cardin tout de suite avec The Way We Touch sur Active. Belle après-midi.

0: Vous aussi, vous avez connu Fan 2 avec Séverine Ferrer sur la 6?
1: Bienvenue dans Fan 2.
0: Eh ouais. Eh ben nous aussi. Écoutez bien, c'est une sélection Gold Active.

0: détend et ça fait du bien ce mercredi après-midi. C'était CK avec Emiliana. 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Ça se poursuit, activeradio.com. Il y aura l'active agenda dans quelques instants d'Alexandra Châteler. Et puis nous écouterons aussi Damiano David avec Next Summer sur Active.
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0: est clairement toujours aussi bon. Le hit de Damiano David avec Next Summer sur Active. Les amis, ça a été un plaisir de passer ce 10-13 avec vous. Demain, jeudi, bah oui, la semaine est longue, elle fait 5 jours, on n'est plus habitué. Je serai content de vous retrouver pour de nouvelles aventures dans les matins Active à partir de 16h. Restez connectés sur Active avec le Drive qui sera là tout à l'heure. Ça sera avec Laurent. Ah, à partir de 13h, vous allez passer l'après-midi avec la playlist Active. Avant 13h, Ed Sheeran, The A-Team. Et puis, on fait un petit détour avant de partir du côté de vos idées sorties. L'Active Agenda, c'est maintenant avec Alexandra Châtelard. Bonjour.
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2: Salut à tous, on débute avec un rendez-vous qui sent déjà bon l'été. On part dans le Massif Central du côté de Marcy-le-Châtel, au nord de Montbrison, pour vous parler de la volerie du forêt. Pendant les vacances scolaires et tout l'été, la volerie met en scène les oiseaux et les chevaux et mélange les arts du spectacle au château de Sainte-Anne, au programme spectacle extérieur de rapace à 15h et spectacle dans la tour à 17h. Côté tarif, c'est 2 spectacles pour un seul billet à partir de 3 ans, 9 euros pour les 3-11 ans et 12 euros pour les adultes. Et le site est ouvert à partir de 14h. Et puis on vous propose un week-end en fête à Marcenau. Ce dimanche le 24 mai, le comité des fêtes de Marcenau vous accueille toute la journée pour le festival au stade. Au programme de 8h à midi, soupe aux choux, l'après-midi, animation pour les enfants. Et à partir de 18h, c'est le début des concerts des Tifringants et de Manhattan. Pour plus d'infos sur l'événement, rendez-vous sur la page Facebook du comité des fêtes de Marcenau. Et c'est l'événement à ne pas rater mercredi prochain, c'est le retour de l'Active Music Live des 20h au fil de Saint-Etienne. Et cette année encore, on accueille des artistes d'exception. En tête d'affiche, le groupe Superbus qui se produira cette année à l'Accor Arena, rien que ça. L'Active Music Live fera aussi monter sur scène Joseph Kamel, Daisy, Bonneville, un artiste stéphanois, ou encore Helmut Fritz. 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Et pour finir, on vous propose aussi un autre rendez-vous musique, le festival Paroles et Musique est de retour à Saint-Etienne depuis lundi et jusqu'à dimanche. Au programme, entre autres, Sam Sauvage et Félix Radu le mardi, ou encore Romsi et Mickey le vendredi. Et tous ces artistes se produiront entre la Comète, le Fil et le Zénith de Saint-Etienne. Alors pour profiter un maximum, prenez un pass 3 jours à 75 euros et notez-le bien, dimanche, c'est le clou du spectacle au Zénith avec Feu Chatterton, Dina et notre duo ligérien Terre Noire. A noter que vous pouvez retrouver la programmation complète sur le site festivalpm.com. Et voilà, c'est tout pour aujourd'hui. On se dit à bientôt dans l'Active Agenda.
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1: Bonjour à tous, à la une cette visite ministérielle dans la Loire. Ce sera demain, Jean-Didier Berger, délégué à l'intérieur, se rendra d'abord à Saint-Étienne, puis à Saint-Just-Saint-Rambert pour évoquer la thématique de la sécurité du quotidien. Il vient notamment observer la coopération police-gendarmerie sur notre territoire. Une centaine d'interpellations, 7 armes et 100 kilos de drogue saisies. Retour sur cette opération XXL menée par la préfecture de région hier. Près de 1000 policiers et gendarmes étaient sur le pont, c'est surtout l'Agglo Lyonnaise qui était dans le viseur des autorités. Au total, 200 opérations ont été menées sur la journée. 90 personnes interpellées, du cannabis, de la cocaïne, des armes et du numéraire ont été saisies. C'est ce qu'a précisé de son côté le ministre de l'Intérieur, Laurent Nunez. Lui sera dans notre région dans moins d'un mois. Donald Trump, le président des États-Unis, participera au sommet du G7 qui se tiendra cette année en Haute-Savoie, du côté d'Évian, du 15 au 17 juin prochain. Le rendez-vous pourrait être tendu puisque plusieurs pays occidentaux, dont le nôtre, font l'objet de menaces commerciales venues des USA. Et puis qui remportera le concours de la meilleure baguette tradition de la Loire? Réponse en fin d'après-midi. Le rendez-vous se tient en ce moment dans les salons de l'hôtel de ville de Saint-Étienne. Chaque candidat inscrit devait présenter son pain à un jury composé de professionnels mais aussi de non-professionnels qui scrutera le poids, la longueur et les coups de lame. Le meilleur se qualifiera pour la sélection régionale.
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1: Bonjour à tous, à la une cette visite ministérielle dans la Loire. Ce sera demain, Jean-Didier Berger, délégué à l'intérieur, se rendra d'abord à Saint-Etienne, puis à Saint-Just-Saint-Rambert pour évoquer la thématique de la sécurité du quotidien. Il vient notamment observer la coopération police-gendarmerie sur notre territoire. Une centaine d'interpellations, 7 armes et 100 kilos de drogue saisies. Retour sur cette opération XXL menée par la préfecture de région hier. Près de 1000 policiers et gendarmes étaient sur le pont, c'est surtout l'agglo lyonnaise qui était dans le viseur des autorités. Au total, 200 opérations ont été menées sur la journée. 90 personnes interpellées, du cannabis, de la cocaïne, des armes et du numéraire ont été saisies. C'est ce qu'a précisé de son côté le ministre de l'Intérieur, Laurent Nunez. Lui sera dans notre région dans moins d'un mois. Donald Trump, le président des États-Unis, participera au sommet du G7 qui se tiendra cette année en Haute-Savoie, du côté d'Évian, du 15 au 17 juin prochain. Le rendez-vous pourrait être tendu puisque plusieurs pays occidentaux, dont le nôtre, font l'objet de menaces commerciales venues des USA. Et puis, qui remportera le concours de la meilleure baguette tradition de la Loire? Réponse en fin d'après-midi. Le rendez-vous se tient en ce moment dans les salons de l'hôtel de ville de Saint-Étienne. Chaque candidat inscrit devait présenter son pain à un jury composé de professionnels mais aussi de non-professionnels qui scrutera le poids, la longueur et les coups de lame. Le meilleur se qualifiera pour la sélection régionale.
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2: Bonjour à tous, à la une cette visite ministérielle dans la Loire. Ce sera demain, Jean-Didier Berger, délégué à l'intérieur, se rendra d'abord à Saint-Étienne, puis à Saint-Just-Saint-Rambert pour évoquer la thématique de la sécurité du quotidien. Il vient notamment observer la coopération police-gendarmerie sur notre territoire. Une centaine d'interpellations, 7 armes et 100 kilos de drogue saisies. Retour sur cette opération XXL menée par la préfecture de région hier. Près de 1000 policiers et gendarmes étaient sur le pont, c'est surtout l'agglo lyonnaise qui était dans le viseur des autorités. Au total, 200 opérations ont été menées sur la journée. 90 personnes interpellées, du cannabis, de la cocaïne, des armes et du numéraire ont été saisies. C'est ce qu'a précisé de son côté le ministre de l'Intérieur, Laurent Nunez. Lui sera dans notre région dans moins d'un mois. Donald Trump, le président des États-Unis, participera au sommet du G7 qui se tiendra cette année en Haute-Savoie, du côté d'Évian, du 15 au 17 juin prochain. Le rendez-vous pourrait être tendu puisque plusieurs pays occidentaux, dont le nôtre, font l'objet de menaces commerciales venues des USA. Et puis qui remportera le concours de la meilleure baguette tradition de la Loire? Réponse en fin d'après-midi. Le rendez-vous se tient en ce moment dans les salons de l'hôtel de ville de Saint-Thé. Chaque candidat inscrit devait présenter son pain à un jury composé de professionnels mais aussi de non-professionnels qui scrutera le poids, la longueur et les coups de lame. Le meilleur se qualifiera pour la sélection régionale.
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2: Et bienvenue sur Active. Il est 16h, c'est Laurent. On passe l'après-midi ensemble avec Harry Styles pour la suite et Bad Bunny. Le nouveau Bad Bunny s'appelle Nueva Yol. Ça arrive juste après la météo et les infos avant ça. C'est avec Anthony Perel à 16h. Salut Anto.
3: Salut Laurent, bonjour à tous. À la une, cette visite ministérielle qui se profile dans la Loire, ce sera demain. Jean-Didier Berger, délégué à l'intérieur, se rendra d'abord à Saint-Étienne, puis à Saint-Just-en-Rambert pour évoquer la thématique de la sécurité au quotidien. Il vient notamment observer la coopération police-gendarmerie chez nous. Une centaine d'interpellations, 7 armes et 100 kilos de drogue saisies. Retour sur cette opération XXL menée par la préfecture de région hier. Près de 1000 policiers et gendarmes étaient sur le pont. C'est surtout l'agglo lyonnaise qui était dans le viseur des autorités. Au total, 200 opérations ont été menées sur la journée. 90 personnes interpellées, du cannabis, de la cocaïne, des armes et du numéraire ont été saisies, a précisé le ministre de l'Intérieur, Laurent Nunez. La Loire a un nouveau préfet et il aime la SS. François-Xavier Bieuville a pris ses fonctions officiellement avant-hier. Il succède à Muriel Nguyen qui avait quitté son poste début avril. Fraîchement débarqué de Mayotte, il a fait de la sécurité, notamment de la lutte contre le trafic de stupéfiants sa priorité. On lui a demandé s'il avait connaissance du département.

0: Coldplay, Little Sims sur Active. On vient d'écouter Replay en ce mercredi après-midi. Soyez les bienvenus les amis, bienvenue dans le Drive Active. Tout à l'heure je vous offrirai des places pour l'Active Music Live, mais je vous parlerai aussi ciné parce qu'on est mercredi et aujourd'hui c'est le jour J pour la sortie du nouveau volet de Star Wars. On en reparlera tout à l'heure dans l'actu ciné. Il y aura aussi l'actu média évidemment, le casse-tête aussi pour réfléchir ensemble, et puis la minute culture. On va parler intelligence artificielle avec Mistral AI. On connaît beaucoup ChatGPT, Claude, mais il y a aussi Mistral AI. Qui a créé ce moteur d'intelligence artificielle? Et ben réponse tout à l'heure dans la minute culture. Le temps d'écouter Angèle et Justice avant ça. Et Adèle Castillon, bienvenue dans le Drive, on est là jusqu'à 20h.
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2: Aujourd'hui, je suis avec José Lopez, directeur d'ATBC à Bussière. Monsieur Lopez, bonjour.
3: Bonjour.
2: Vous pouvez nous présenter votre entreprise en quelques mots?
3: Le tissage d'ATBC, on est des tisseurs d'excellence en soierie haut de gamme. On a 58 personnes dans un parc de 44 machines à Lens, Uni et Jacquard.
2: ATBC recherche son prochain référent technique. Quel sera son rôle dans l'entreprise?
3: Le référent technique, il est en soutien technique de l'atelier de tissage et il s'occupe aussi de tous les développements de l'atelier en lien avec la création.
2: Quel est le profil recherché par ATBC pour ce poste de référent technique?
3: On recherche un garreur expérimenté qui souhaite développer ses compétences techniques et apporter son expérience sur le développement des nouveaux produits avec un bon savoir-être et un bon communicant.
2: Merci Monsieur Lopez. Le poste de référent technique est à pourvoir d'ici septembre prochain. Pour postuler, retrouvez toutes les infos dans notre article sur activeradio.com.
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1: Allez, c'est l'heure d'apprendre des choses sur Active pour être toujours un peu plus intelligent. Mais vraiment, pas artificiellement. Non. Alors, par contre, on va parler intelligence artificielle quand même ce soir. Parce qu'au milieu des géants américains comme OpenAI, comme Google DeepMind, il y a une entreprise française qui s'est invitée dans la course mondiale avec Mistral AI. Et derrière cette intelligence artificielle, il faut savoir qu'il y a trois Français. Arthur Mensch, Guillaume Lample et Timothée Lacroix. Ils se sont rencontrés tous les trois à l'école polytechnique avant de travailler chez les géants mondiaux de l'intelligence artificielle, chez Google DeepMind, chez Meta aussi, la maison mère de Facebook. Et là, ils ont pris une décision assez folle, quitter les géants américains pour créer leur propre intelligence artificielle en France. Et résultat, en 2023, c'est comme ça que Mistral AI est devenue en quelques mois l'une des entreprises d'intelligence artificielle les plus surveillées d'Europe avec leur chat, certains disent, mais on dit le chat parce que c'est le chat, on est en France. Pourquoi ça fait autant parler? Parce qu'elle défend une idée différente, une IA européenne plus ouverte et moins dépendante des géants américains. Et dans le monde ultra concurrentiel de l'intelligence artificielle, réussir à exister face à ces mastodontes du secteur, c'est déjà un exploit. Voilà, vous êtes peut-être utilisateur du chat de Mistral AI, l'entreprise française Cocorico, voilà le générateur d'intelligence artificielle dispo sur vos téléphones. La Minute Culture en tout cas sur Active, toujours connecté pour faire grandir votre savoir. On y retourne avec Imagine Dragons tout de suite, c'est Waves et Lola Young juste derrière.

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0: Lola Yang sur Active, c'était Messi. La suite avec Gims. On va écouter Spire aussi, Karol G et l'Active Agenda.
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0: Karol G sur Active, c'était Si on teste ou bien la Koroshiro. La suite avec un souvenir de Sia, c'est Gimme Love. Ça arrive avant les infos de 17h, mais d'abord on va faire un petit tour en week-end. On prend un peu d'avance avec Alexandra Chatelain. Voici l'Active Agenda.
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2: Salut à tous, on débute avec un rendez-vous qui sent déjà bon l'été. On part dans le massif central du côté de Marcy-le-Châtel, au nord de Montbrison, pour vous parler de la volerie du forêt. Pendant les vacances scolaires et tout l'été, la volerie met en scène les oiseaux et les chevaux et mélange les arts du spectacle au château de Sainte-Anne, au programme spectacle extérieur de rapace à 15h et spectacle dans la tour à 17h. Côté tarif, c'est deux spectacles pour un seul billet à partir de 3 ans, 9€ pour les 3-11 ans et 12€ pour les adultes. Et le site est ouvert à partir de 14h. Et puis on vous propose un week-end en fête à Marcenneau. Ce dimanche le 24 mai, le comité des fêtes de Marcenneau vous accueille toute la journée pour le festival au stade. Au programme de 8h à midi, soupe aux choux, l'après-midi, animation pour les enfants. Et à partir de 18h, c'est le début des concerts des Tifringants et de Manhattan. Pour plus d'infos sur l'événement, rendez-vous sur la page Facebook du comité des fêtes de Marcenneau. Et c'est l'événement à ne pas rater mercredi prochain, c'est le retour de l'Active Music Live des 20h au fil de Saint-Etienne. Et cette année encore, on accueille des artistes d'exception. En tête d'affiche, le groupe Superbus qui se produira cette année à l'Accor Arena, rien que ça. L'Active Music Live fera aussi monter sur scène Joseph Kamel, Daisy, Bonneville, un artiste stéphanois, ou encore Helmut Fritz. Un concert évidemment gratuit et comme chaque année, il n'y a que 1200 places dans la salle. 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Et pour finir, on vous propose aussi un autre rendez-vous musique, le festival Paroles et Musique est de retour à Saint-Etienne depuis lundi et jusqu'à dimanche. Au programme, entre autres, Sam Sauvage et Félix Radu le mardi, ou encore Romsey et Mickey le vendredi. Et tous ces artistes se produiront entre la Comète, le Fil et le Zénith de Saint-Etienne. Alors pour profiter un maximum, prenez un pass 3 jours à 75€ et notez-le bien, dimanche, c'est le clou du spectacle au Zénith avec Feu Chatterton, Dina et notre duo ligérien Terre Noire. A noter que vous pouvez retrouver la programmation complète sur le site festivalpm.com. Et voilà, c'est tout pour aujourd'hui. On se dit à bientôt dans l'Active Agenda.
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2: Active, il est 17h. Belle fin de journée tout le monde. Bon mercredi avec Ava Max dans un instant et Manon Lisa et son petit pêcheur. Le retour des hits. Dans deux minutes, le temps de faire un point sur la météo. Avant ça, et l'actu dans la Loire, les infos à 17h avec Anthony Perel. Salut Anthony.
3: Salut Laurent, salut à tous. À la une, cette visite ministérielle dans la Loire, ce sera demain. Jean-Didier Berger, délégué à l'intérieur, se rendra à Saint-Étienne puis à Saint-Just-en-Rambert pour évoquer la thématique de la sécurité au quotidien. Il vient notamment observer la coopération police-gendarmerie sur notre territoire. Lui sera dans notre région dans moins d'un mois. Donald Trump, le président des États-Unis, participera au sommet du G7 qui se tient en Haute-Savoie du côté d'Évian du 15 au 17 juin. Le rendez-vous pourrait être tendu puisque plusieurs pays occidentaux, dont le nôtre, font l'objet de menaces commerciales venues des USA. Elle était en contact avec des garçons, une ado de 17 ans violentée et séquestrée par des membres de sa famille. La scène s'est déroulée à Firminy, elle est à peine croyable. L'information a été dévoilée par le Progrès, nous pouvons vous la confirmer. Une applouse a récemment vécu un calvaire infligé par son frère et son cousin qui n'ont pas supporté qu'elle écrive à des garçons. Ils ont emmené la jeune fille dans un bois, plongé sa tête dans l'eau. Interpellé depuis, le cousin a été remis en liberté, le frère écroué. La Loire a un nouveau préfet, il aime la SS. François-Xavier Bieuville a pris ses fonctions officiellement avant-hier. Il succède à Muriel Nguyen qui avait quitté son poste début avril. Fraîchement débarqué de Mayotte, il a fait de la sécurité et de la lutte contre les stupéfiants sa priorité. On lui a demandé s'il connaissait notre département avant d'être nommé. Et naturellement, une histoire lui est venue en tête. On l'écoute.
4: Une histoire de ce club de foot qui a baigné mon enfance et qui a été pas seulement une histoire de la Loire, mais c'est une histoire de la France tout entière. Chacun a vibré sur ses grandes rencontres de foot. Chacun a vibré sur ce poteau carré. Chacun se souvient de ces temps-là. Moi, enfant, j'ai changé les cartes Panini dans la cour d'école. Donc, j'ai été profondément marqué dans mon enfance. Et puis ensuite, c'est la curiosité que j'exerce dans mon métier. Donc, je reconnais ne pas connaître grand-chose de la Loire, mais avec cet appétit et cette envie de découvrir.
3: Des propos recueillis par Alexandra Châtelard. On vous a mis un article sur notre site et notre appli. Et puis, on saura ce soir si le barrage retour entre Nice et l'ASS se jouera avec des supporters ou non. On rappelle que les fans des Aiglons ont envahi le terrain après la contre-performance de leur équipe face à Metz dimanche dernier. La commission de discipline va étudier cela dans les prochaines heures et devrait prononcer un huis clos, à voir s'il sera partiel ou total.
2: La météo maintenant, Anto.
3: Eh bien, on part sur une journée similaire à celle d'aujourd'hui pour demain, Laurent. Autrement dit, il va faire beau. On va même gagner quelques degrés en prime. Il fera une vingtaine avant même la pause de midi. Puis l'après-midi, comptez 28 max dans le Pilat rhodanien et le Gié. 27 attendu à Roanne et 26 dans le Forêt, à Saint-Thé et dans l'Andenne.
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2: Eh ben merci Anthony, elle sera avec nous à l'Active Music Live la semaine prochaine sur la scène du Fil de Saint-Thé. Voici Manon Lisa.
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1: Allez, c'est l'heure de réfléchir ensemble, résoudre une énigme en 15 minutes et sans tricher. C'est ce qu'on vous propose tous les soirs dans le Drive Active. Ce soir, je vous propose de faire un petit peu de science. On se concentre, c'est parti. Écoutez bien. Je vous demande ce soir comment savoir entre un œuf cuit et un œuf cru, lequel est le cuit et lequel est le cru, sans le casser, évidemment. Comment savoir? J'ai deux œufs devant moi. Il y en a un qui est cuit, il y en a un qui est cru. Lequel est lequel? Lequel est le cuit? Lequel est le cru?

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6: Allez, fini pour la pub. Dans un instant, Shakira et Burna Boy, c'est l'hymne de la Coupe du Monde 2026. On va écouter Die Die.
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6: Il y aura la solution du casse-tête aussi après la roue tantôt.
8: Oh, il y a moult choses à vous signaler. On commence par ce rappel de jumelles qu'on vous avait indiqué un peu plus tôt dans l'après-midi. Sur la RN 88, on vous surveillait dans le sens Saint-Éphirmigny au niveau de Montplaisir. 70 dans le secteur Levez le pied. C'est Dominique qui nous avait appelé. Virginie nous a appelé pour nous signaler un autre contrôle jumelle, toujours sur la RN 88. Entre Saint-Té et Le Puy, on vous surveille comme d'hab quand il fait beau au niveau du viaduc de Pont-Salomon. C'est 90 dans le secteur, sinon ça coince surtout sur le bassin stéphanois. A priori, on a un accrochage au niveau du parc de l'Europe, toujours sur cette RN 88, ce qui occasionne des perturbations entre Bellevue et Terre Noire. Ça coince sur 2-3 km. On a du monde sur la 72 entre Geoffroy Guichard et Méon en direction de Terre Noire. Vous roulez en accordéon de part et d'autre de la rocade ouest stéphanoise, et puis entre Rive-de-Gier et Lorette sur la 47 dans le sens Rhône-Loire. Ça coince parce qu'il y a des travaux dans le secteur. Si vous habitez le Rouennais et le Forêt, vous êtes bien lotis.
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Allez, c'est l'heure de vous donner la réponse de ce casse-tête. C'est un casse-tête scientifique ce soir. Je vous proposais de résoudre l'énigme suivante. Vous avez deux œufs devant vous, sur une table. Deux œufs. Il y en a un qui est cuit, il y en a un qui est cru. Lequel est lequel ? En gros, c'est la question que je vous posais. Sans casser aucun des œufs, comment on fait pour savoir lequel est le cuit, lequel est le cru ? On m'a proposé de les mettre dans l'eau. Il y en a un qui flotte, un qui coule. Ouais, ça, je suis pas sûr. Non, il y a plus simple. Sans avoir d'accessoires. Mettre de la lumière derrière. On m'a dit, ouais, non, j'ai dit sans accessoires. Non. Comment on peut faire ? Le poids. Je suis pas sûr qu'il varie beaucoup, le poids. Il n'y a pas grand-chose qui rentre dans l'œuf ni qui en sort pendant la cuisson. Donc normalement, les poids sont les mêmes. Il n'y en a pas un qui est plus lourd que l'autre. Et puis de toute façon, il faudrait une balance hein, quand même pour pouvoir le savoir. Donc non, j'ai dit sans accessoires. Comment on fait pour savoir lequel est le cuit, lequel est le cru ? Eh bien c'est simple. Vous prenez l'œuf, vous le mettez sur le plus petit côté et vous le faites tourner sur lui-même. Comme une toupie. Et plus il tourne longtemps, plus il est cuit. Voilà, c'est tout simple. Bravo si vous aviez cette petite astuce. Dans un instant, les infos. Avant ça, voici Dua Lipa.

0: Don't Start Now sur la radio de la Loire. Dans un instant, c'est Oria et sa soirée mondaine. L'actu média arrive aussi juste après les infos à 17h30. L'actu en une minute, Anthony Perel.
1: Et à la une, cette visite ministérielle dans notre département, ce sera demain et c'est Jean-Didier Berger, délégué à l'intérieur, qui va venir nous rendre visite avec un arrivé à Saint-Étienne le matin, puis une virée à Saint-Just-Saint-Rambert à midi pour évoquer la thématique de la sécurité au quotidien. Elle était en contact avec des garçons, une ado de 17 ans violentée et séquestrée par des membres de sa propre famille. L'information a été dévoilée par Le Progrès, nous pouvons vous la confirmer, la scène s'est déroulée à Firminy. Une pelouse a récemment vécu un véritable calvaire infligé par son frère et son cousin qui n'ont pas supporté qu'elle écrive à des garçons. Ils ont emmené la jeune fille dans un bois, plongé sa tête dans l'eau, interpellé depuis. Le cousin a été remis en liberté, le frère lui a été écroué. Et puis on saura dans quelques heures si le barrage retour entre Nice et la Saint-Etienne se joue à huis clos ou non. On rappelle que les fans des Aiglons ont envahi le terrain après la contre-performance de leur équipe face à Metz dimanche dernier. Et la commission de discipline se penche sur ce dossier ce soir avec probablement un huis clos partiel, voire total, infligé à l'équipe de Claude Puel.
0: Eh bien merci Anthony. L'actu revient dans une demi-heure sur Active. Tous les hits de la Loire en attendant avec Oria. Voici Soirée Mondaine sur Active. Ed Sheeran aussi dans le prochain quart d'heure. Et l'actu média de Valentin Barthévian.

0: son Doria sur Active. C'était Soirée mondaine sur la radio de la Loire. Dans un instant, Ed Sheeran et Vita pour la suite. On parlera ciné aussi dans le prochain quart d'heure. Mais d'abord, on parle télé avec Valentin Barthévian. Salut Valentin.
1: Ouais, salut Laurent, bonsoir à tous.
0: Le programme de ce soir, l'actu média avec toi et un point sur les audiences.
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1: Eh bien, c'est France 3 qui termine en tête des audiences hier soir avec la suite de la série policière Alexandra L, qui a regroupé 3 860 000 fidèles. TF1 est deuxième sur le podium avec Koh-Lanta, vous étiez 2 550 000 fans d'aventure. Et puis c'est France 2 qui est troisième avec le premier numéro de sa nouvelle émission Secret de la Science. Vous étiez 1 380 000 téléspectateurs, on en reparle dans un instant. Justement, les dernières actus du petit écran. D'abord, selon les informations du Parisien, France 3 va arrêter sa quotidienne Flavie en France. Ce programme patrimonial mis à l'antenne en novembre avec Flavie Flamand qui sillonne les régions françaises. La raison, eh bien, ce sont des audiences décevantes. Depuis son lancement, l'émission réunissait une moyenne de 138 000 fidèles, puis pour une part d'audience de 3,5%, un résultat faible, trop faible, alors que France Télévisions cherche à faire des économies. Flavie Flamand, qui est aussi au centre de l'attention médiatique en ce moment, après avoir déposé plainte contre Patrick Bruel, qu'elle accuse de viol alors qu'elle était mineure. Et puis, vous l'avez peut-être vu à la télé hier si vous étiez devant France 2. J'en parlais dans les audiences télé. Alan Petre, cet ingénieur de 26 ans qui travaille à la NASA, a été choisi par la chaîne pour Secret de la Science, un programme de vulgarisation scientifique. Nouvelle tête du groupe, il est originaire de Seine-Saint-Denis. Après un DUT génie thermique et énergétique, il a intégré l'École nationale supérieure de mécanique et d'aérotechnique avant de rejoindre la NASA en 2024, l'un des plus jeunes Français à la rejoindre. Bref, c'est donc lui qu'on va retrouver régulièrement à la tête de cette nouvelle émission Secret de la Science. Ce soir, qu'est-ce qu'on regarde à la télé? Quel est le programme sur les grandes chaînes? Et bien sur TF1, on prend la destination de l'hôpital avec la suite de la série Grey's Anatomy, place à l'épisode 11 de la 22e saison. Si vous appelez sur France 2, vous allez pouvoir découvrir une nouvelle série dramatique. Ça s'appelle L'Or Bleu. On va se retrouver au cœur de la Provence asséchée où l'eau devient un vrai enjeu et une vraie ressource vitale. Sur France 3, les fans d'histoire vont être servis avec le documentaire 1936, Le Front Populaire entre joie et colère. Sur France 4, c'est le film Divine. Sur France 5, on a rendez-vous avec la grande librairie spéciale Festival de Cannes. Et puis sur M6, les gourmands pourront regarder Top Chef.

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0: Vita sur Active, c'était Ça fait mal sur la radio de la Loire en ce mercredi après-midi. Le mercredi, c'est le jour des sorties ciné. Cette semaine, retour dans une galaxie lointaine, très très lointaine, avec Star Wars et un nouvel épisode de la saga culte de George Lucas. C'est Star Wars de Mandalorian en gros goût. Le chasseur de primes le plus célèbre de l'univers Star Wars débarque enfin sur grand écran avec gros goût pour une aventure qui mêle action, humour et nostalgie. Ça sort aujourd'hui dans les salles obscures, l'univers Star Wars qui n'en finit pas de s'agrandir. Les fans vont être ravis. Parmi les autres sorties à voir, Autofiction, le nouveau film de Pedro Almodovar, le réalisateur en panne d'inspiration qui utilise un drame personnel pour écrire son scénario, un film très applaudi par la critique. Ça sort aujourd'hui. Et puis si vous aimez les ambiances plus angoissantes, dans les ciné de la Loire, on peut aller voir Passenger. Après un accident sur une route isolée, c'est l'histoire d'un couple qui comprend qu'une présence démoniaque les accompagne désormais dans leur van. Voilà tous ces films et plein d'autres encore à découvrir dans les ciné du 42 dès ce mercredi. Sortez le popcorn. Nous on écoute Naïka pour la suite. Il y aura aussi J Balvin et puis on fera un point sur la route dans le prochain quart d'heure.
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0: 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Allez, avant d'écouter Naïka, Anthony, la route.
29: Oui, on vous rappelle ce contrôle jumelle qui nous a été signalé par Virginie au standard. On vous surveille sur les RN88 au niveau du viaduc de Pont-Salomon dans le sens Firminy-Monistrol. Levez le pied si vous passez dans le secteur. On a toujours ces difficultés sur la RN, mais à Saint-Thé où ça coince avant même le viaduc de la Ricamari jusqu'à environ Bellevue quand vous partez en direction de Terre-Noire. On a également un kilomètre de ralentissement dans la montée du col de la Borie. Ça coince juste après la Chabure en ce qui concerne l'échangeur de Terre-Noire. Dans le Rouennais, ça va à peu près. Et dans le Forêt aussi.
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0: J Balvin sur Active, on vient d'écouter Azul sur la radio de la Loire. Vous êtes sur la route ?
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0: 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Bruno Mars pour la suite et les infos juste derrière.

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3: Active, il est 18h. Waouh! Ah ouais, non, vous n'êtes pas à la bourre. LP dans un instant et D6 Théodora pour la suite du son. On va écouter Mélodrama. Le retour des hits, c'est dans 2 minutes. La météo avant ça et les infos à 18h. C'est bien 18h. L'actu avec Anthony Perel. Salut Anto.
4: Salut Laurent. 17h, il serait du coup en avance et pas à la bourre du coup. Allez, salut à tous. À la une, cette visite ministérielle dans la Loire, ce sera demain. Jean-Didier Berger, délégué à l'intérieur, se rendra d'abord à Saint-Étienne, puis à Saint-Just-Saint-Rambert pour évoquer la thématique de la sécurité au quotidien. Il vient notamment observer la coopération police-gendarmerie sur notre territoire. Lui sera dans notre région dans maintenant moins d'un mois. Donald Trump, le président des États-Unis, participera au sommet du G7 qui se tiendra en Haute-Savoie, du côté d'Évian, plus précisément du 15 au 17 juin. Le rendez-vous pourrait être tendu puisque plusieurs pays occidentaux, dont le nôtre d'ailleurs, font l'objet de menaces commerciales venues des USA. Elle était en contact avec des garçons, une ado de 17 ans violentée et séquestrée par des membres de sa famille. La scène s'est déroulée à Firminy, elle est à peine croyable. Cette appelouse a récemment vécu un calvaire infligé par son frère et son cousin qui n'ont pas supporté qu'elle écrive à des garçons. Ils ont emmené la jeune fille dans un bois, plongé sa tête dans l'eau. Interpellé depuis, le cousin a été remis en liberté, le frère écroué. Accompagner les jeunes en difficulté dans leur parcours de vie, c'est la mission que s'est lancée l'association Sauvegarde 42 il y a maintenant plus de 30 ans. Cet établissement éducatif accompagne les 14-18 ans dans leur quotidien pour les aider à se réinsérer au mieux dans la société. L'établissement propose aussi un système de famille de parrainage pour permettre aux jeunes d'être hébergés dans un espace plus sain, plus stable. Manon, éducatrice, revient sur l'accompagnement qu'elle et ses collègues offrent aux ados.
5: On a des projets personnalisés par jeune, des objectifs un peu de travail avec le jeune. Donc nous, du fait qu'il ne soit pas hébergé dans nos murs, on les voit à peu près pour des mineurs 2 à 3 fois par semaine environ. Ça peut être des rendez-vous médicaux, des rendez-vous scolaires, des rendez-vous avec la famille. Et on le voit aussi en individuel, sur des temps de repas, des entretiens éducatifs où on échange sur son projet, sur la marche à suivre, les objectifs, ce qu'on travaille avec lui.
4: Des propos recueillis par Alexandra Châtelard. Les infos sont à retrouver sur notre site et notre appli. Et puis on saura dans les prochaines minutes si le barrage retour entre Nice et la SS se jouera avec des supporters ou non. On rappelle que les fans des Aiglons ont envahi le terrain après la contre-performance de leur équipe face à Metz dimanche dernier. La commission de discipline va étudier cela ce soir et devrait prononcer un huis clos à voir s'il sera partiel ou total.
3: Merci Anthony. La météo maintenant.
4: Eh bien, on part sur une journée similaire à celle d'aujourd'hui pour demain. Autrement dit, du beau temps. On va même gagner quelques degrés par rapport à ce mercredi. Il fera une vingtaine avant même midi demain. Et puis l'après-midi, 28 attendu dans le Pilat rhodanien, le Gier aussi, 27 à Rouen et 26 dans le Forêt, le Stéphanois et l'Andenne.
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3: Merci Anto, on te retrouve dans une demi-heure pour le prochain flash. Avant ça, un point sur la route et puis la traîne du jour aussi à venir dans la prochaine demi-heure. Restez bien dans le coin, il y a Joseph Kamel qui arrive, LP aussi pour les hits juste après D6 et Théodora.

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0: fois. Ah, il sera avec nous mercredi prochain sur la scène de l'Active Music Live. Joseph Kamel, à l'instant, c'était celui qui part.
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0: Et pendant que vous nous appelez, Gims nous propose un point météo avec soleil. Le week-end à venir aussi et un point sur la route, bougez pas.
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1: 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Et avant d'écouter Gims, Anthony, la route.
2: On commence avec ce rappel, ce contrôle jumel sous le viaduc de Pont-Salomon dans le sens Firminy-Monistrol. Levez le pied si vous passez dans le secteur à Saint-Thé. Ça coince toujours sur la RN88 entre Bellevue et le rond-point de l'ex-Quick en direction de Terre-Noire. On a 2 km de fort ralentissement. C'est à peu près tout en ce qui concerne le bassin stéphanois. Rouennais-Forêt-RAS et sur le pont de Givors, un petit peu de monde à la jonction avec la 7 et la 46 au niveau du nœud de Ternay, mais rien de bien méchant non plus.
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0: Et retour en 1993 avec M People. À l'instant, c'était Moving All Up sur la radio de la Loire. Dans un instant, David Guetta et Kid Cudi avec la traîne du jour. Juste après les infos à 18h30, Anthony Perel, l'actu en une minute.
1: Elle a une ministre, sera chez nous demain dans la Loire. Il s'agit de Jean-Didier Berger, délégué auprès du ministre de l'Intérieur. Il ira d'abord à Saint-Étienne, puis à Saint-Just-en-Ambert pour en savoir plus sur la sécurité du quotidien. Une centaine d'interpellations, 7 armes, 100 kilos de drogue saisies. Retour sur cette opération XXL menée par la préfecture de région hier. Près de 1000 policiers et gendarmes étaient sur le pont. Alors c'est surtout la Glo-Lyonnaise qui était dans le viseur des autorités. Au total, 200 opérations ont été menées. 90 personnes interpellées, du cannabis, de la cocaïne, des armes et du numéraire ont été saisies. A précisé sur X le ministre de l'Intérieur, Laurent Nouni. Qui remportera le concours de la meilleure baguette tradition de la Loire? La réponse est imminente, alors que le rendez-vous se tenait aujourd'hui dans les salons de l'hôtel de ville de Saint-Thé. Chaque candidat inscrit devait présenter son pain à un jury composé de professionnels, mais aussi de non-professionnels, qui a pu scruter le poids, la longueur et les coups de lame. Le meilleur se qualifiera ensuite pour la sélection régionale. Et puis l'ancien Stéphanois William Saliba, roi d'Angleterre. Son club Arsenal a remporté le championnat après 22 ans d'attente. Les Gunners qui affronteront le PSG dans 10 jours pour la finale de la Ligue des Champions.
0: Et bien merci Anthony, retour de l'actualité dans une demi-heure. On te retrouve dans 5 minutes pour la traîne du jour. On ira sur les réseaux avec toi, juste après David Guetta et Kid Cudi. Voici Memories, souvenirs.

0: Pierre Demar sur Active, c'était Je pense à vous sur la radio de la Loire. Dans un instant, Superbus et Oshi, ce sera après la traîne du jour. Fini de scroller, Anthony, on peut aller sur les réseaux avec toi.
1: Mais ouais.
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3: Eh bien, ça tombe super bien parce qu'aujourd'hui, on va parler horlogerie. Toi qui as du mal à annoncer les top horaires et qui confond les horaires. Ça, c'est le bruit d'une montre, ça. On va parler donc horlogerie, mais aussi d'un pays. Et là, vous vous dites évidemment, c'est l'hymne de la Suisse. Et enfin, pour compléter le sujet, on va parler d'une spécialité un peu plus française. Eh oui, les débordements et autres incidents à la moindre occasion. Vous avez peut-être vu des vidéos circuler ces derniers jours avec des tas de personnes rassemblées devant des boutiques Swatch. La raison, la mise en vente d'une toute dernière montre issue d'une collaboration avec la marque de luxe suisse Audemars Piguet, toujours la Suisse. Et la très convoitée Royal Pop, c'est son nom, a provoqué des heurts dans une vingtaine de villes dans le monde à cause d'une forte affluence devant les boutiques, notamment non loin de chez nous à Lyon. Alors, une question se pose évidemment.
4: Pourquoi faire ?
3: Pourquoi faire ? Bien dit Omar, tout simplement car cette montre elle est convoitée malgré son prix fixé à un peu moins de 400 €, notamment en raison de son grand potentiel de revente. Certains ont passé 3 nuits dehors pour être certains de l'avoir. Alors pas pour la garder au poignet, non, mais pour encaisser de gros billets derrière. Sur Vinted, la montre est parfois revendue jusqu'à 8 fois plus cher, business is business. Même si pour le coup à Lyon, la boutique Swatch a décidé hier de ne pas commercialiser le produit pour ne pas risquer de nouveaux débordements. Alors pour les déçus qui n'ont pas de montre, c'est cadeau, il est 18h38 et 52 secondes.
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0: Superbus et Oshi à l'instant avec Lola sur la radio de la Loire. Superbus qui sera avec nous, le groupe emblématique mené par Jennifer Ayash la semaine prochaine sur la scène du Fil de Saint-Etienne à l'occasion de l'Active Music Live aux côtés de Joseph Kamel, Daisy, Helmut Fritz, Manon Lisa ou encore le Stéphanois Bonneville. 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La suite avec Tame Impala et Jenny du groupe Blackpink. C'est le remix de Dracula. J'adore, ça arrive avec un point sur la route dans deux minutes.
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0: 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Et avant d'écouter Tame Impala, Anthony Laroute.
29: RS, ça roule plutôt bien dans le Rouennais, dans le Forêt, sur le bassin Stéphanois. On vous rappelle ce contrôle dont on est sans nouvelles désormais, mais Virginie nous avait appelé plus tôt dans l'après-midi pour nous signaler des jumelles sur le viaduc de Pont-Salomon dans le sens Firminy-Monistrol. Levez le pied si vous passez dans le secteur, sait-on jamais. Bonne route.
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0: Le son de Teddy Swims, c'était Lose Control sur la radio de la Loire.
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0: Ah oui, c'est l'heure d'apprendre des choses sur Active pour enrichir son savoir, son intelligence, mais la vraie intelligence, pas l'intelligence artificielle. Mais je vous parle quand même d'intelligence artificielle ce soir et je vous parle de Mistral AI. Qui a créé Mistral AI? Parce qu'au milieu des géants américains comme ChatGPT et OpenAI, Google DeepMind et son Gemini, Microsoft et son Copilot, eh ben, y a une entreprise française qui s'est invitée dans la course mondiale, c'est Mistral AI, avec son outil Le Chat. Et derrière cette IA, il y a trois Français, Arthur Mensch, Guillaume Lample et Timothée Lacroix. Tous les trois, ils se sont rencontrés à l'école polytechnique avant de travailler chez des géants mondiaux de l'intelligence artificielle, chez Google DeepMind notamment, ou encore chez Meta, la maison mère de Facebook. Mais là, ils ont pris une décision assez folle, quitter les géants américains pour créer leur propre intelligence artificielle et le faire en France, s'il vous plaît. Résultat, créé seulement en 2023, Mistral AI est devenu en quelques mois l'une des entreprises d'IA les plus surveillées d'Europe. Et ça fait parler. Pourquoi? Parce qu'elle défend une idée différente, une IA européenne, plus ouverte et moins dépendante des géants américains. Et dans le monde ultra concurrentiel de l'intelligence artificielle, bah, réussir à exister face à ces mastodontes du secteur, eh bah, c'est un exploit. Voilà, la Minute Culture sur Active, toujours connectée en tout cas pour alimenter votre savoir. Nous, on y retourne avec tous les hits de la Loire. Voici Just Jack Style. 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
4: 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Très belle fin de journée, bon mercredi avec Alex Warren dans le prochain quart d'heure et Lady Gaga sur Active. Le retour des hits, c'est dans 2 minutes, le temps de faire un point sur la météo avant ça et l'actu dans la Loire avec Anthony Perel à 19h. Salut Anto.
5: Salut Laurent, bonsoir à tous. À la une, cette visite ministérielle dans la Loire demain, Jean-Didier Berger, délégué à l'intérieur, se rendra à Saint-Étienne puis à Saint-Just-en-Rambert pour évoquer la thématique de la sécurité au quotidien. Lui sera dans notre région dans moins d'un mois. Donald Trump, le président des États-Unis, va participer au sommet du G7 qui se tiendra en Haute-Savoie du côté d'Évian du 15 au 17 juin. Le rendez-vous pourrait être particulier puisque plusieurs pays occidentaux font l'objet de menaces commerciales venues des USA et ces pays seront invités lors du rassemblement. Elle était en contact avec des garçons, une ado de 17 ans violentée et séquestrée par des membres de sa famille. La scène s'est déroulée à Firminy récemment, elle est à peine croyable. Cette jeune femme a récemment vécu un calvaire infligé par son frère et son cousin qui n'ont pas supporté qu'elle écrive à des garçons. Ils ont amené l'ado dans un bois, plongé sa tête dans l'eau. Interpellé depuis, le cousin a été remis en liberté, mais le frère a été écroué. Si on a un petit peu de temps à donner à un enfant, il faut le faire. C'est le message que veut faire passer Samira, une maman solo de 4 enfants qui depuis 13 ans est famille de parrainage et accueille un jeune en situation difficile pour lui permettre de se réinsérer dans la société. Et si elle peut accomplir cette belle action, c'est grâce à l'impulsion de Sauvegarde 42, un établissement éducatif stéphanois qui existe depuis maintenant 30 ans et qui cherche d'ailleurs de nouvelles familles. Samira invite à sauter le pas.
6: Si quelque part on a un petit peu de temps à donner à un enfant, qu'on a de la place, il n'y a vraiment aucun grand engagement. Et puis essayer, commencer par un week-end de temps en temps et voir comment ça se passe. Mais c'est vrai que c'est que du bonheur, quoi. C'est que du positif de dire voilà, je sers un petit peu à quelque chose dans ce monde.
5: Des propos recueillis par Alexandra Châtelard. On vous a mis toutes les infos sur activeradio.com. Et puis on saura ce soir si le barrage retour entre Nice et l'ASS se jouera avec ou non les supporters niçois. On rappelle que les fans des Aiglons ont envahi le terrain après la nouvelle contre-performance de leur équipe contre Metz dimanche dernier, qui a donc acté la 16e place de Nice. La commission de discipline va étudier cela dans les prochaines minutes et devrait prononcer a priori un huis clos à voir s'il sera partiel ou total.
4: On passe à la météo, Anthony.
5: Eh bien, on part sur une nouvelle belle journée. Pour demain, on va même gagner des degrés par rapport à aujourd'hui. Ça, c'est le petit côté bonus. Il fera une vingtaine avant même midi. Et puis, demain après-midi, comptez 28 max. Alors, ce sera pour le Pilat Rodanien et la vallée du Gier. 27 attendu à Rouen. Et puis, un petit degré de moins pour le reste du territoire. Le Forêt, Saint-Étienne et la vallée de l'Andenne. Bonne soirée à l'écoute d'Active. À demain.
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4: Eh ben merci Anto. Dans un instant, Lady Gaga pour les hits ou encore Alex Warren, ça c'est maintenant. Voici Fever Dream pour démarrer cette nouvelle heure du Drive Active. Bienvenue, c'est Laurent.

0: 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Puisqu'on parle de conduire, on va écouter le nouveau Louane.
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0: Il y aura aussi un souvenir de La Rousseau avant la traîne du jour dans Topérel.
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0: Le son de la Rousseau en souvenir, c'est Tu m'oublieras sur la radio de la Loire. Shakira dans un instant, mais d'abord, on n'oublie pas d'aller sur les réseaux avec Anto Perel. C'est la traîne du jour, Anto.
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2: Eh bien, ça tombe super bien parce qu'aujourd'hui, on va parler horlogerie. Toi qui as du mal à annoncer les top horaires et qui confond les horaires. Ça, c'est le bruit d'une montre, ça. On va parler donc horlogerie, mais aussi d'un pays. Dites évidemment, c'est l'hymne de la Suisse. Et enfin, pour compléter le sujet, on va parler d'une spécialité un peu plus française. Eh oui, les débordements et autres incidents à la moindre occasion. Vous avez peut-être vu des vidéos circuler ces derniers jours avec des tas de personnes rassemblées devant des boutiques Swatch. La raison, la mise en vente d'une toute dernière montre issue d'une collaboration avec la marque de luxe suisse Audemars Piguet, toujours la Suisse. Et la très convoitée Royal Pop, c'est son nom, a provoqué des heurts dans une vingtaine de villes dans le monde à cause d'une forte affluence devant les boutiques, notamment non loin de chez nous à Lyon. Alors, une question se pose évidemment.
3: Pourquoi faire ?
2: Pourquoi faire ? Bien dit Omar, tout simplement car cette montre elle est convoitée malgré son prix fixé à un peu moins de 400 €, notamment en raison de son grand potentiel de revente. Certains ont passé 3 nuits dehors pour être certains de l'avoir. Alors pas pour la garder au poignet, non non, mais pour encaisser de gros billets derrière. Sur Vinted, la montre est parfois revendue jusqu'à 8 fois plus cher. Business is business. Même si pour le coup à Lyon, la boutique Swatch a décidé hier de ne pas commercialiser le produit pour ne pas risquer de nouveaux débordements. Alors pour les déçus qui n'ont pas de montre, c'est cadeau. Il est 18h38 et 52 secondes.
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0: descente de vidéo club. Souvenir actif, c'était mai sur la radio de la Loire, en plein cœur du mois de mai. On est mercredi. Il y a plein de choses au ciné à découvrir aujourd'hui. On va en parler dans un instant. Avant ça, on s'intéresse à la télé avec Valentin Barthévian.
1: Salut Laurent, bonsoir à tous.
0: Salut Valentin, tu viens nous donner le programme télé de ce soir, nous parler de l'actu média aussi, comme d'habitude. Mais d'abord, un petit coup d'œil aux audiences.
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1: Eh bien, c'est France 3 qui termine en tête des audiences hier soir avec la suite de la série policière Alexandra L, qui a regroupé 3 860 000 fidèles. TF1 est deuxième sur le podium avec Koh-Lanta, vous étiez 2 550 000 fans d'aventure. Et puis c'est France 2 qui est troisième avec le premier numéro de sa nouvelle émission Secret de la Science. Vous étiez 1 380 000 téléspectateurs, on en reparle dans un instant. Justement, les dernières actus du petit écran. D'abord, selon les informations du Parisien, France 3 va arrêter sa quotidienne Flavie en France. Ce programme patrimonial mis à l'antenne en novembre avec Flavie Flamand qui sillonne les régions françaises. La raison, eh bien, ce sont des audiences décevantes. Depuis son lancement, l'émission réunissait une moyenne de 138 000 fidèles, puis pour une part d'audience de 3,5%, un résultat faible, trop faible, alors que France Télévisions cherche à faire des économies. Flavie Flamand qui est aussi au centre de l'attention médiatique en ce moment, après avoir déposé plainte contre Patrick Bruel, qu'elle accuse de viol alors qu'elle était mineure. Et puis, vous l'avez peut-être vu à la télé hier si vous étiez devant France 2. J'en parlais dans les audiences télé. Alan Petre, cet ingénieur de 26 ans qui travaille à la NASA, a été choisi par la chaîne pour Secret de la Science, un programme de vulgarisation scientifique. Nouvelle tête du groupe, il est originaire de Seine-Saint-Denis. Après un DUT génie thermique et énergétique, il a intégré l'École nationale supérieure de mécanique et d'aérotechnique avant de rejoindre la NASA en 2024, l'un des plus jeunes Français à la rejoindre. Bref, c'est donc lui qu'on va retrouver régulièrement à la tête de cette nouvelle émission Secret de la Science. Ce soir, qu'est-ce qu'on regarde à la télé? Quel est le programme sur les grandes chaînes? Et bien sur TF1, on prend la destination de l'hôpital avec la suite de la série Grey's Anatomy, place à l'épisode 11 de la 22e saison. Si vous appelez sur France 2, vous allez pouvoir découvrir une nouvelle série dramatique. Ça s'appelle L'Or Bleu. On va se retrouver au cœur de la Provence asséchée où l'eau devient un vrai enjeu et une vraie ressource vitale. Sur France 3, les fans d'histoire vont être servis avec le documentaire 1936, Le Front Populaire entre joie et colère. Sur France 4, c'est le film Divine. Sur France 5, on a rendez-vous avec la grande librairie spéciale Festival de Cannes. Et puis sur M6, les gourmands pourront regarder Top Chef.

Le son d'Amel Bent sur Active, c'était l'amour, ça se donne sur la radio de la Loire. Le programme télé, Valentin nous l'a déjà donné. Le programme ciné, bah c'est moi qui m'en charge, je vous le donne aussi. Parce que cette semaine, retour dans une galaxie lointaine, très lointaine. C'est le film tant attendu de ce 20 mai. C'est le nouvel opus de la saga Star Wars, la franchise Star Wars de George Lucas qui continue de s'étendre avec gros goût pour une aventure qui mêle action, humour et stratégie, peut-être un peu d'amour aussi. Star Wars The Mandalorian, un gros goût, le chasseur de primes le plus célèbre de l'univers Star Wars, débarque enfin sur un grand écran avec un film rien qu'à lui à découvrir dès aujourd'hui dans les ciné du 42. Parmi les autres sorties, il y a Autofiction, le nouveau Pedro Almodovar qui était en panne d'inspiration et qui a utilisé un drame personnel pour écrire son prochain scénario. Un film très applaudi par la critique à découvrir dès ce mercredi. Et puis si vous aimez les ambiances plus angoissantes dans les ciné de la Loire, vous pouvez aller regarder Passenger, un accident sur une route isolée, un couple qui comprend qu'une présence démoniaque les accompagne dans leur van, et un film qui fait flipper. Du coup, voilà pour les sorties de ce mercredi. Sortez le popcorn. La suite avec

0: Katy Perry sur Active, c'était Firework.
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0: Le casse-tête du Drive Active, comme tous les soirs, il faut résoudre une énigme en 15 minutes et sans tricher sur le coup des 17h10. Je vous donne ensuite la réponse. Et aujourd'hui, c'était pas une énigme, c'était pas un rébus, c'était pas un peu de la logique, c'était pas, non, il y avait, c'était pas une blague non plus, c'était de la science. Notre casse-tête aujourd'hui, je vous proposais, en regardant deux œufs posés sur une table, sur un plan de travail, sachant qu'il y en a un cuit et un cru parmi les deux, je vous demandais comment on fait, sans les casser, pour deviner lequel est le cuit, lequel est le cru, sans accessoires, sans avoir une balance, de la lumière ou je ne sais quoi, puisque c'est ce qu'on nous a proposé tout à l'heure. Non, vraiment, vous avez les deux œufs, vos yeux et vos mains. Voilà. Comment vous faites pour savoir lequel est le cru, lequel est le cuit? C'est une petite astuce que vous pouvez reproduire à la maison sans problème si vous êtes en cuisine ce soir.

savoir quel œuf est cuit, quel œuf est cru, c'est simple. Vous prenez l'œuf, ou même les deux, hein, un dans chaque main. Vous les faites tourner sur eux-mêmes. Celui qui tourne le plus longtemps est l'œuf qui est cuit. Celui qui s'arrête en premier est l'œuf cru. Tout ça, c'est une question d'inertie et de matière à l'intérieur, hein, en fait, tout simplement, de densité de la matière. Voilà, donc si l'œuf s'arrête plus tôt, il est cuit cru. Et s'il tourne plus longtemps, c'est qu'il est cuit. Voilà la bonne réponse à notre casse-tête de ce soir, la Minute Culture. Mais aussi le casse-tête pour apprendre des trucs pratiques quand même au quotidien. Tout ça, c'est dans le Drive Active. Bonne soirée tout le monde. Avec pour rejoindre les 20h, Luisa et Bleu Soleil. Voici Soleil Bleu.

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